0: faut reconnaître. C'est du brutal.
1: Vous avez raison. Il est curieux, hein.
2: Faut quand même admettre que c'est plutôt une boisson d'homme.
1: J'y trouve un goût de pomme.
3: Il y en a.
4: Vous avez beau dire, il n'y a pas seulement que de la pomme. Il y a autre chose. Ça serait pas des fois de la betterave.
2: Hein? Si. Il y en a aussi. J'ai connu une polonaise qu'on prenait au petit déjeuner. 48 FM.

Je crois que toi et moi, on a un peu le même problème. C'est-à-dire qu'on peut pas vraiment tout miser sur notre physique, surtout toi. Alors si je peux me permettre de te donner un conseil, c'est oublie que t'as aucune chance, vas-y, fonce. On sait jamais, sur un malentendu, ça peut marcher.

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0: Claude François, c'est de la poésie. Voilà ce que c'est, Claude.
1: La poésie, c'est plutôt Brassens, non?
0: Qu'est-ce que tu m'emmerdes avec Brassens, toi? Hein? L'autre moustache qui ferait mes couilles avec nouilles. J'ai perdu ma couille au fond du ravin. Moi aussi, je peux le faire, ça, hein.

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1: Qu'est-ce que tu fais? Mais lâche! Non! Tu la donne! Donne! Tu lâches! Donne! Viens là! Tu donnes! Viens!
2: Oh!
1: Viens
2: là!
3: Quoi? Ah, je suis pas sûr. Je suis pas sûr que ce soit la bonne méthode, ni la bonne façon.

0: con pour parler au chien, tu vois.
1: Il m'a pris mon poulet.
0: Non, il t'a pas pris ton poulet. Il s'est servi en poulet. Excuse-moi. Je pense pas que ce soit à toi ou à nous de les éduquer, mais plutôt à eux. Voilà, il y a quelqu'un qui sont chez eux ici, c'est pas nous. C'est bien eux. Ou nous. Alors, donc, à la limite, toi, demande-lui l'autorisation si tu peux manger avec lui, si tu veux.
2: Alors, je suis pas sûr qu'il me réponde.

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0: qu'aujourd'hui le choix de monsieur ne soit pas des plus judicieux. Si je peux juste me permettre,
1: Tu ne te permets juste rien du tout. Tu vas d'abord me soigner cette mauvaise peau et ensuite tu te permets. Hein?

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1: La météo de ce mardi avec une journée agréable qui nous attend malgré quelques passages nuageux dans l'après-midi. Côté température, il va faire au meilleur de la journée 28 degrés à Langogne et 31 à Mende, Marvejols et La Canourgue. Demain, le temps ne devrait pas évoluer. À partir de jeudi, des orages pourraient toucher l'ensemble de la Lozère et de la pluie est annoncée pour vendredi. Enfin aujourd'hui, c'est la Sainte-Hélène.
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1: Bonjour, voici les idées de sortie pour ce mardi 18 août. À Mende, plusieurs rendez-vous culturels sont proposés tout au long de la journée. À 10h tout d'abord, partez à la découverte de la cathédrale et de son clocher. La visite est proposée au tarif de 7 euros. À 15h, voyage dans le temps avec une visite de l'ancienne pharmacie, tarif plein 5 euros. À 17h, rendez-vous au musée du Gévaudan pour une visite express de 30 minutes. L'occasion notamment de découvrir le chef-d'œuvre de Jean-François Millet, bergère avec son troupeau, prêté exceptionnellement par le musée d'Orsay. À 17h également, possibilité de monter au clocher de la cathédrale de Mende pour 5 euros en tarif plein. À la médiathèque Lamartine, à partir d'aujourd'hui jusqu'au 29 août, découvrez l'exposition « Vivant ensemble la poésie » autour d'une sélection de poèmes du centre poétique Léon Bourrier. L'entrée est gratuite. Côté nature, de 9h45 à midi, l'Office national des forêts propose une balade commentée de 4,5 km au cœur de la forêt. Origine de la forêt, paysage, métier de forestier, sylviculture et botanique seront au programme. C'est gratuit, mais la réservation est obligatoire auprès de l'Office de tourisme de Mende. Il vous faut prévoir des chaussures adaptées et un véhicule pour rejoindre le départ. Enfin, ce mardi soir, partez sur les traces de la bête du Gévaudan au détour des rues de Mende. Une balade comptée de 2 heures avec les éditions Bello Loco et Christophe Chaumette du Théâtre Samouraï. Rendez-vous devant l'Office de tourisme avant 21h. Tarif 8 euros, 5 euros en tarif réduit et gratuit jusqu'à 9 ans. Réservation fortement conseillée. On va du côté de Florac, où le marché nocturne s'installe à partir de 18h. Artisans locaux et producteurs seront au rendez-vous avec une animation musicale et un concert gratuit à l'amphithéâtre. Et à 19h, direction la Place au Beurre pour les contes de la Place au Beurre. Pendant une demi-heure, petits et grands sont invités à écouter les histoires des conteuses et conteurs et même à prendre la parole s'ils le souhaitent. À Bédouès, à 10h30, l'association Les Compagnons de la Tour propose une visite guidée de la collégiale fortifiée de Bédouès avec un détour par le village et la chapelle Saint-Saturnin. Une visite d'une heure et demie consacrée à l'histoire de ce lieu construit par le pape Urbain V. Et à 20h, la chapelle Saint-Saturnin accueillera un voyage acoustique, un concert mêlant musique baroque, classique, orientale et improvisée, au programme notamment Bach, Mozart et Anouar Brahem, avec Camille Liberman au violoncelle et Julien Buchert à la flûte et aux clarinettes, durée d'une heure, participation libre au chapeau. À Saint-Enimy, à 10h, partez pour une flânerie villageoise dans les ruelles de Saint-Enimy avec Sandy Blanc, conteuse qui vous fera découvrir les légendes, les anecdotes et les secrets de cette cité médiévale des Gorges du Tarn. Une visite d'une heure et demie, gratuite et sans réservation. Enfin, à 21h, un concours de pétanque à la source de Burle, participation 10 euros. On part en Nord-Lozère à Saint-Alban-sur-Limagnole avec à 16h Marie-Hélène Astruc qui vous propose une visite guidée de Saint-Alban-sur-Limagnole pour découvrir l'histoire et les secrets du village. Réservation auprès des bureaux d'information touristique. À 16h30, les enfants pourront quant à eux participer à la sortie nature Les Petits Aventuriers à l'étang de la Rouvière, une activité de découverte de la nature avec observation, écoute et manipulation. Un goûter est offert et les enfants doivent être accompagnés d'un adulte. Inscription obligatoire. À partir de 18h, rendez-vous à l'ERL Chabanne des Bois pour une soirée Contes à la ferme avec Étienne Zamit. Des contes inspirés notamment des traditions amérindiennes accompagnées d'ambiances musicales, puis une dégustation de produits locaux. Inscription obligatoire. Au Malzieuville, à 10h, partez à la découverte de la cité médiévale du Malzieu avec une visite guidée de 2 heures. Ruelles pavées, remparts, monuments cachés et tours de guet seront au programme. Réservation auprès des bureaux d'information touristique du Nord-Lozère. Puis à partir de 19h, place aux guinguettes fermières sur la place du Foirail. Venez composer votre repas auprès des producteurs locaux avec votre propre vaisselle avant de profiter du concert et de l'ambiance guinguette. Dans les Cévennes et le Mont-Lozère, à 9h, au départ de l'accueil du village vacances du Serre de Lacan, les escapades photographiques proposent une découverte de la faune et de la flore des vallées cévenoles à travers la photographie. Retour prévu vers 13h, 3 km de marche maximum et chaussures adaptées obligatoires. Au château de Castanet, le parc national des Cévennes propose une nouvelle session de Kézako. Faune, flore, chants d'oiseaux, rapaces, paysages et histoires cévenoles seront à découvrir à travers des activités ludiques, animations gratuites pour tous les âges et sans réservation. À Pied-de-Borne, l'usine hydroélectrique ouvre ses portes pour une visite guidée gratuite de 14h à 15h30, une occasion de découvrir l'histoire du site et la production d'hydroélectricité. Inscription obligatoire auprès de l'office de tourisme de Villefort. À Bagnoles-les-Bains, à 18h, partez pour une sortie nature en forêt au crépuscule. Après un pique-nique tiré du sac, une balade naturaliste de 2h30 vous permettra de découvrir la faune et la flore du bois de la Loubière. Tarif 15€ à partir de 8 ans, gratuit pour les moins de 8 ans. Enfin, toujours à Bagnoles-les-Bains, les amateurs de sport pourront s'initier au tir à l'arc à 18h30 au tennis en face de la gendarmerie pour une participation fixée à 3€. Au Mont-Lozère, la station propose de 14h à 16h une initiation au biathlon d'été, parcours ludique, slackline et tir à la carabine laser. Activité gratuite, réservation indispensable. Direction la Malène et l'Écosse. Tout d'abord à la Malène, le parc national des Cévennes et la LPO proposent de 9h à midi une journée consacrée aux gypaètes, vautours et autres oiseaux d'Écosse et des gorges. Une petite balade permettra peut-être d'observer le fameux gypaète barbu. L'animation est gratuite. À la gare de Guérin, à partir de 21h et jusqu'à minuit, place à la visite au lampion du village. Rendez-vous au point de rencontre à l'entrée du village. Tarif fixé à 5€, gratuit pour les moins de 12 ans. Visite sans réservation. Enfin, à Yelzas, à 20h, soirée comptée à la fromagerie du Fédou. Il est possible de manger sur place avant le début de la soirée. On va à Meyrues avec à 17h les Halles de Meyrues qui accueillent une scène ouverte dans le cadre du Festival d'Opéra Grand Sud et qui sera suivie à 21h au château de Roquedol du Barbier de Séville de Rossini, dirigé par le maestro Louis-Vincent Bruère. À Saint-Germain-de-Calberte, à partir de 20h30, les Hebdos de l'été proposent une soirée musicale à l'espace L'Oriole. Vous pourrez retrouver à 20h30 Salomé entre rap et musique électronique et à 20h30 le duo Psychobelette et son univers mêlant électro, rock et sonorité psychique. La soirée gratuite, une petite restauration et une buvette sont prévues sur place. Au Collet de Dèze à 18h, le temple accueille le quatuor érable de Thibaut Will au programme Beethoven et Mozart, avec notamment le quatuor à cordes numéro 7 et le quatuor numéro 15 de Mozart. À Serverette à 10h, l'association Patrimoine et Tradition de Serverette propose la visite guidée si Serverette m'était comptée. Pendant 1h30, partez à la découverte de l'église romane, du petit patrimoine et des curiosités du village. Rendez-vous à côté de l'épicerie, c'est sans réservation. À Saint-Étienne-du-Val-d'Aunès, de 15h à 17h, rendez-vous à la ferme de Folie au lieu-dit Les Faux. Programme découverte des animaux, traite à la main, biberon des chevreaux et agneaux, sortie du troupeau, découverte de l'agropastoralisme et dégustation de produits de la ferme. Au Pompidou, à 17h, découvrez la pharmacie, une exploitation consacrée aux plantes médicinales. Anne-Claire vous fera visiter les jardins, le laboratoire et le séchoir et vous présentera les différents produits fabriqués sur place. Une dégustation de boissons aux plantes est également prévue. Inscription obligatoire auprès de l'office de tourisme des Cévennes au Mont-Lozère. À Ispagnac, comme chaque mardi, le marché hebdomadaire se tient de 8h à 13h sur la place de la mairie. Producteurs et artisans locaux vous y attendent. Au Masgrou, à 21h, rendez-vous au Boulodrome, route de Séverac, pour le concours de pétanque hebdomadaire du mardi soir. Et enfin, côté golf, de 18h à 19h, le golf des Gorges du Tarn à la Canourgue propose les mardis apéro golf, une initiation avec un professeur, matériel fourni, suivi d'une boisson au clubhouse, tarif fixé à 15€ par personne, réservation obligatoire pour un minimum de 4 personnes. Voilà pour les sorties de ce mardi 18 août en Lozère. Bonne journée et bonne sortie à toutes et à tous.
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1: La météo de ce mardi avec une journée agréable qui nous attend malgré quelques passages nuageux dans l'après-midi. Côté température, il va faire au meilleur de la journée 28 degrés à Langogne et 31 à Mende, Marvejols et La Canourgue. Demain, le temps ne devrait pas évoluer. À partir de jeudi, des orages pourraient toucher l'ensemble de la Lozère et de la pluie est annoncée pour vendredi. Enfin aujourd'hui, c'est la Sainte-Hélène.

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0: est 6h en temps universel, 8h ici à Paris.
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0: Le journal international. Bonjour Marion Cazanov.
2: Bonjour Clotilde Dumais.
0: À la une, la mission déblocage de Jared Kushner.
2: L'émissaire américain a tenté de lancer la deuxième étape du plan de paix pour Gaza. Israël n'a toujours pas validé la feuille de route de Washington, contrairement au Hamas qui, on va l'entendre, n'a de toute façon pas d'autre choix. En Zambie, le président Hakainde Hichilema reconduit à son poste. Il remporte la présidentielle dès le premier tour avec 60% des voix. Dans ce journal également, la crise politique continue en Ukraine. Plus d'un mois après le limogeage du populaire ministre de la Défense. Le nom d'Angélique Kidjo, bientôt gravé sur le Hollywood Boulevard. La chanteuse béninoise va avoir droit à son étoile, comme près de 5000 autres artistes du monde entier. Mais elle sera la première musicienne africaine à obtenir cette reconnaissance.
0: Et puis en football, les barrages pour la Ligue des Champions. Une signature très attendue au Barça. Tout cela, on va en reparler dans le journal des sports juste après cette édition. Jared Kushner part donc de Jérusalem sans certitude.
2: Mais avec des espoirs pour la mise en place de la seconde phase du plan de paix à Gaza. Espoir de progrès d'ici 30 jours, dit l'émissaire américain après sa rencontre hier avec le premier ministre israélien Benjamin Netanyahou. Selon une source israélienne, ils se sont mis d'accord. Un général américain supervisera le désarmement du Hamas à Gaza. Mais Benjamin Netanyahou n'a toujours pas validé officiellement la feuille de route américaine. Le Hamas, lui, a donné son feu vert il y a plusieurs jours déjà. Frédéric Misselin, vous êtes notre correspondante à Jérusalem. Frédéric, il faut dire que le Hamas n'a pas vraiment d'autre option.
3: Le Hamas répète qu'il est prêt à accepter un désarmement. Khaled El-Guindi est chercheur au Quincy Institute à Washington et il n'est pas étonné. Après le massacre du 7 octobre, le mouvement islamiste a été très affaibli par 3 ans de guerre à Gaza.
4: En réalité, le Hamas n'a pas le choix. Il s'intéresse donc aujourd'hui à la façon dont ce désarmement va s'organiser.
3: Discuter sur les modalités, Ahmed Koussaï est un professeur de sciences politiques palestinien. Il enseigne à l'université Al-Quds à Ramallah. Il assure que la logique du mouvement islamiste est basée sur le pragmatisme.
5: Aujourd'hui et pour au moins les 5 à 10 prochaines années, la population de Gaza n'est pas prête à une reprise du conflit. Ça veut dire pour le Hamas que sa résistance armée est gelée. C'est une mesure tactique et non une mesure de fond, car ils savent que Netanyahou va bloquer et mettre des obstacles.
3: Ahmed Koussaï souligne que la question du désarmement est majeure pour le mouvement.
5: Si le Hamas renonçait à la résistance armée, cela signifierait qu'il remettrait en cause l'un des principes fondamentaux de son identité. Et je ne pense pas que le Hamas soit actuellement prêt à aborder ces questions.
3: Le Hamas est de facto confronté à une autre interrogation entre la branche politique et la branche militaire. Qui prend aujourd'hui les décisions ?
2: Frédéric Misselin à Jérusalem. Le premier ministre israélien, lui, affiche une position ferme donc pour rassurer ses alliés à 2 mois des législatives. Selon les sondages, son parti, le Likoud, pourrait perdre des sièges à la Knesset, l'Assemblée. Le Likoud organisait justement hier une primaire pour désigner les candidats pour ces élections du 27 octobre. On en reparle dans une heure. On sera en direct de Jérusalem.
0: On connaît les résultats en attendant d'un autre scrutin, celui de la présidentielle en Zambie.
2: Hakainde Hichilema l'emporte dès le premier tour avec 60% des voix. Le président sortant reconduit donc face à son principal rival, Brian Mundubile, qui a lui obtenu 38% des suffrages. Ce sont les chiffres donnés cette nuit. Vincent Dublanche, bonjour.
6: Bonjour.
2: Chiffres donnés par la commission électorale un peu plus de 4 jours après le vote.
6: Oui, il était à un peu plus de 00h30 en temps universel, 2h30 à Lusaka. Et enfin, la présidente de l'institution prend la parole, Mangala Zalumis, qui valide la réélection pour un deuxième mandat d'Hakainde Hichilema avec un peu plus de 2 965 000 voix, dit-elle. L'ancien ministre et principal opposant, Brian Mundubile, récolte lui un peu plus d'1 855 000 bulletins. Les 12 autres candidats à la présidentielle de jeudi dernier en Zambie se partagent les miettes. Hakainde Hichilema s'est tout de suite félicité sur sa page Facebook. Pour lui, cela montre au monde ce qu'est la Zambie. Je cite, une nation pacifique, démocratique et qui règle ses différends par le le bulletin de vote. Référence peut-être à la forte tension qui a régné juste après le scrutin, notamment vendredi, quand les forces de l'ordre zambiennes ont fait une descente au domicile de son principal adversaire. 6 personnes qui s'y trouvaient ont été arrêtées. Brian Mundubile, qui l'a dénoncé sur ses réseaux sociaux, hier, dès avant la publication officielle des résultats, il promettait d'utiliser, je cite, « toutes les voies légitimes et constitutionnelles pour obtenir justice ».
2: Précision signée Vincent Dublange.
0: Dans l'actualité également, Marion, ce serait l'attaque la plus importante sur Moscou depuis 2 ans.
2: 620 drones lancés vers la capitale cette nuit, c'est ce que dit le maire de la ville, Sergueï Tobianine. 3 personnes ont été blessées dans la région. Un drone a touché notamment un entrepôt de Wildberries, entreprise de commerce en ligne russe. L'Ukraine, de son côté, déplore 2 morts au moins dans une frappe russe la nuit dernière à Zaporizhia. Des frappes quotidiennes toujours, alors qu'un poste clé reste vacant en Ukraine, celui de ministre de la Défense. Le président Volodymyr Zelensky a limogé il y a un mois le très populaire Mikhailo Fedorov. De nombreux Ukrainiens manifestent régulièrement pour réclamer son retour. Et Emmanuel Chaz, il faudra encore attendre un peu pour qu'un remplaçant soit nommé.
7: À Kiev, on s'attendait à ce que la première tâche des députés en cette rentrée parlementaire serait de confirmer les nominations présidentielles à la tête des ministères de la Défense et des Affaires étrangères. Ces postes sont occupés à titre provisoire depuis la mi-juillet par Yevhen Mara et Andriy Sibia. Or, Volodymyr Zelensky n'a pas encore soumis officiellement des candidats à la Rada. Selon les médias ukrainiens, les voix pour ne seraient pas assez nombreuses pour confirmer la nomination de Yevhen Mara, un major général à la tête des services de renseignement, avant de prendre la place de Mikhailo Fedorov à titre provisoire et stratège respecté. Or, constitutionnellement, un militaire ne peut pas faire partie du gouvernement, et du côté du peuple, des milliers de personnes continuent de manifester tous les jours pour le retour de Mikhailo Fedorov à la Défense, une revendication difficile à ignorer pour certains parlementaires, y compris au sein du parti présidentiel. Mais si le peuple a obtenu le départ d'Oleksandr Sirski à la tête de l'armée, Volodymyr Zelensky n'a pas donné de signe en faveur de son ex-ministre de la Défense. Emmanuel Chaz, qui est RFI.
2: En Russie, une figure politique condamnée à 11 ans de prison, Lev Schlossberg, du parti anti-guerre Yabloko, a été reconnu coupable de critiques contre l'offensive russe en Ukraine. Il était jugé dans le nord-ouest, dans la ville de Pskov. Hier également, la Cour suprême russe a rejeté l'appel de Yabloko. Le parti voulait annuler son interdiction de participer aux législatives de septembre. Des dizaines de personnes ont été interpellées alors qu'elle manifestait devant la Cour suprême à Moscou.
0: Oui, le Kremlin qui étouffe peu à peu chaque voix dissidente. On en entendra une justement de voix dissidente après le journal, celle de l'opposant Boris Nadejdine, exilé désormais en France, arrivé à Paris au début du mois. Il répondra aux questions d'Arnaud Pontus dans une quinzaine de minutes. En attendant, il est 14h08 à Oulan-Bator, la capitale mongole où se poursuit la COP17 sur la désertification.
2: Et sur fond de canicule et de sécheresse à répétition un peu partout sur la planète, cette réunion des Nations Unies a pour but de chercher des solutions, des financements contre ce phénomène lié notamment au changement climatique. Et l'une des solutions, justement, Igor Strauss, ça pourrait être le pastoralisme.
8: Pendant de nombreuses années, le pastoralisme a été perçu comme une pratique nocive pour l'environnement qui contribuait à la dégradation des sols. Serena Ferrari, chercheuse au CIRAD.
9: Historiquement, le pastoralisme a été un système d'élevage de vie qui a été marginalisé parce qu'il était considéré différent. Et les éleveurs, les communautés pastorales se sont retrouvées de plus en plus dans des zones peu fertiles et de plus en plus difficiles à vivre. Donc, évidemment, eux, ils perçoivent la désertification beaucoup plus que les autres populations parce que déjà, ils vivent dans des conditions très dures, comme le Sahel. Donc, pour eux, la désertification, c'est vraiment un enjeu.
8: Pendant que les éleveurs étaient rejetés vers les marges, les agriculteurs accaparaient les sols les plus fertiles sans se rendre compte des bienfaits du pastoralisme. Serena Ferrari.
9: Le pastoralisme contribue à la restauration des terres, à la fertilisation des sols, à la séquestration de carbone. Et voilà, les décideurs politiques ne savent pas ça toujours. Donc, c'est ça l'enjeu surtout pour nous, les chercheurs. de montrer les évidences.
8: La COP17 en Mongolie devrait permettre une reconnaissance tardive des apports du pastoralisme pour les écosystèmes fragiles des zones arides et semi-arides.
2: Igor Strauss, et la sécheresse continue de gagner du terrain sur la planète. Les fleuves sont à sec, comme le Danube en Europe, le Colorado aux États-Unis, et à cause de cela, justement, les deux plus grands réservoirs du pays sont au plus bas. Un été marqué aussi par de nombreux incendies. Le plus dévastateur en France a ravagé le mois dernier 42 000 hectares en Gironde, dans le sud-ouest. Le Premier ministre s'est rendu sur place hier. Sébastien Lecornu a été hué par la population du Porge. C'est la ville la plus sinistrée, Antoine Ellis.
10: Honteux, c'est ce que scandent ces habitants du Porge à l'arrivée du Premier ministre. Ils estiment que le gouvernement les délaisse et ne les consulte pas assez. Une colère que comprend le maire Martial Zaninetti.
11: Moi, je suis dans la construction aujourd'hui. J'ai besoin du gouvernement pour avancer et pour aider le village. Je comprends et j'entends la colère, la manière dont elle s'exprime par de mes administrés également. Il y a une partie de la population qui attend des réponses pour comprendre ce qui s'est passé. La demande des administrés est complètement légitime, en tout cas.
10: 10 millions d'euros d'aide pour la Gironde ont été annoncés. Des permis de construire accordés plus rapidement. Le maire du Porge attend la mise en application concrète de ces mesures.
11: Il y a pas mal d'annonces qui vont dans le bon sens, qui seront encore à travailler. Il y a encore du boulot. Il faut aussi maintenant que l'on déchiffre tout ce qui a été annoncé, qu'on le décortique et qu'on le mette en phase avec nos besoins de territoire.
10: Selon Martial Zaninetti, la reconstruction ne débutera vraiment qu'à la fin de l'automne.
2: Antoine Ellis. L'astronaute française Sophie Adnaud, à bord de la Station Spatiale Internationale, s'apprête à sortir dans l'espace. Pas le temps pour une balade ou pour admirer la Voie lactée, non. Elle devra réaliser une mission périlleuse mais capitale, le remplacement d'une antenne de communication défectueuse. Elle sera la première femme française à réaliser un tel exercice en apesanteur.
0: On vous expliquera tout ça un peu plus longuement dans le prochain journal international dans une heure. D'ici là, faudra bien regarder où l'on marche si on déambule sur le mythique Hollywood Boulevard.
2: Oui, parce qu'Angélique Kidjo a droit à son étoile sur le Walk of Fame, l'allée des célébrités. Elle sera inaugurée, cette étoile, tout à l'heure. La diva béninoise est la première musicienne africaine à obtenir cet hommage, cette reconnaissance. Un de plus, donc, pour récompenser une carrière exceptionnelle, Olivier Roger.
12: C'est la 2854e étoile qui sera posée sur le Hollywood Boulevard, précisément à hauteur du numéro 7011, juste en face du célèbre hôtel Roosevelt. Cette étoile en granit rose appartiendra cet après-midi à Angélique Kidjo, qui le mois dernier ne cachait pas son émotion de recevoir un tel hommage. C'était au micro de RFI Musique.
13: Je suis très honorée et aussi très touchée. C'est une porte qui s'ouvre pour mon continent. Ce continent que je porte depuis des années, pour les jeunes, la jeune génération d'artistes qui arrivent aujourd'hui. Et j'espère que ça va s'ouvrir aussi à d'autres continents.
12: Du haut de son ciel étoilé, la star peut désormais contempler une carrière incomparable. Angélique Kidjo a débuté à l'âge de 6 ans dans la troupe de théâtre de sa mère, avant d'entamer à l'adolescence une carrière de chanteuse. La France, dans les années 80, l'Amérique, 10 ans plus tard, lorsqu'elle signe sur le label Island Record de Chris Blackwell. L'homme qui a découvert Bob Marley va propulser Angélique Kidjo au sommet de la world music. Mais c'est à elle seule et à sa capacité à fusionner toutes les musiques, pop, jazz, funk et style traditionnel, qu'Angélique Kidjo doit son succès et surtout sa longévité. Les plus grandes stars se sont battues pour chanter avec elle. Citons juste Tina Turner, Herbie Hancock, Toumani Diabaté ou encore Yemi Alade.
2: Et l'étoile d'Angélique Kidjo sera donc inaugurée dans quelques heures à Los Angeles.
0: Merci beaucoup Marion Cazana.
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14: La météo de ce mardi avec une journée agréable qui nous attend malgré quelques passages nuageux dans l'après-midi. Côté température, il va faire au meilleur de la journée 28 degrés à Langogne et 31 à Mende, Marvejols et La Canourgue. Demain, le temps ne devrait pas évoluer. À partir de jeudi, des orages pourraient toucher l'ensemble de la Lozère et de la pluie est annoncée pour vendredi. Enfin aujourd'hui, c'est la Sainte-Hélène.
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1: Bonjour, voici les idées de sortie pour ce mardi 18 août. À Mende, plusieurs rendez-vous culturels sont proposés tout au long de la journée. À 10h tout d'abord, partez à la découverte de la cathédrale et de son clocher. La visite est proposée au tarif de 7 euros. À 15h, voyage dans le temps avec une visite de l'ancienne pharmacie, tarif plein 5 euros. À 17h, rendez-vous au musée du Gévaudan pour une visite express de 30 minutes. L'occasion notamment de découvrir le chef-d'œuvre de Jean-François Millet, bergère avec son troupeau, prêté exceptionnellement par le musée d'Orsay. À 17h également, possibilité de monter au clocher de la cathédrale de Mende pour 5 euros en tarif plein. À la médiathèque Lamartine, à partir d'aujourd'hui jusqu'au 29 août, découvrez l'exposition « Vivant ensemble, la poésie » autour d'une sélection de poèmes du centre poétique Léon Bourrier. L'entrée est gratuite. Côté nature, de 9h45 à midi, l'Office national des forêts propose une balade commentée de 4,5 km au cœur de la forêt. Origine de la forêt, paysage, métier de forestier, sylviculture et botanique seront au programme. C'est gratuit, mais la réservation est obligatoire auprès de l'Office de tourisme de Mende. Il vous faut prévoir des chaussures adaptées et un véhicule pour rejoindre le départ. Enfin, ce mardi soir, partez sur les traces de la bête du Gévaudan au détour des rues de Mende. Une balade comptée de 2 heures avec les éditions Bello Loco et Christophe Chaumette du Théâtre Samouraï. Rendez-vous devant l'Office de tourisme avant 21h. Tarif 8 euros, 5 euros en tarif réduit et gratuit jusqu'à 9 ans. Réservation fortement conseillée. On va du côté de Florac, où le marché nocturne s'installe à partir de 18h. Artisans locaux et producteurs seront au rendez-vous avec une animation musicale et un concert gratuit à l'amphithéâtre. Et à 19h, direction la Place au Beurre pour les contes de la Place au Beurre. Pendant une demi-heure, petits et grands sont invités à écouter les histoires des conteuses et conteurs et même à prendre la parole s'ils le souhaitent. À Bédouès, à 10h30, l'association Les Compagnons de la Tour propose une visite guidée de la collégiale fortifiée de Bédouès avec un détour par le village et la chapelle Saint-Saturnin. Une visite d'une heure et demie consacrée à l'histoire de ce lieu construit par le pape Urbain V. Et à 20h, la chapelle Saint-Saturnin accueillera un voyage acoustique, un concert mêlant musique baroque, classique, orientale et improvisée, au programme notamment Bach, Mozart et Anouar Brahem, avec Camille Liebermann au violoncelle et Julien Buchert à la flûte et aux clarinettes, durée d'une heure, participation libre au chapeau. À Saint-Enimy, à 10h, partez pour une flânerie villageoise dans les ruelles de Saint-Enimy avec Sandy Blanc, conteuse qui vous fera découvrir les légendes, les anecdotes et les secrets de cette cité médiévale des Gorges du Tarn. Une visite d'une heure et demie, gratuite et sans réservation. Enfin, à 21h, un concours de pétanque à la source de Burle, participation 10 euros. On part en Nord-Lozère à Saint-Alban-sur-Limagnole avec à 16h Marie-Hélène Astruc qui vous propose une visite guidée de Saint-Alban-sur-Limagnole pour découvrir l'histoire et les secrets du village. Réservation auprès des bureaux d'information touristique. À 16h30, les enfants pourront quant à eux participer à la sortie nature Les Petits Aventuriers à l'étang de la Rouvière, une activité de découverte de la nature avec observation, écoute et manipulation. Un goûter est offert et les enfants doivent être accompagnés d'un adulte. Inscription obligatoire. À partir de 18h, rendez-vous à l'ERL Chabanne des Bois pour une soirée conte à la ferme avec Étienne Zamit. Des contes inspirés notamment des traditions amérindiennes accompagnées d'ambiances musicales, puis une dégustation de produits locaux. Inscription obligatoire. Au Malzieuville, à 10h, partez à la découverte de la cité médiévale du Malzieu avec une visite guidée de 2h. Ruelles pavées, remparts, monuments cachés et tours de guet seront au programme. Réservation auprès des bureaux d'information touristique du Nord-Lozère. Puis à partir de 19h, place aux guinguettes fermières sur la place du Foirail. Venez composer votre repas auprès des producteurs locaux avec votre propre vaisselle avant de profiter du concert et de l'ambiance guinguette. Dans les Cévennes et le Mont-Lozère, à 9h, au départ de l'accueil du village vacances du Serre de Lacan, les escapades photographiques proposent une découverte de la faune et de la flore des vallées cévenoles à travers la photographie. Retour prévu vers 13h, 3 km de marche maximum et chaussures adaptées obligatoires. Au château de Castanet, le parc national des Cévennes propose une nouvelle session de Kézako. Faune, flore, chants d'oiseaux, rapaces, paysages et histoires cévenoles seront à découvrir à travers des activités ludiques, animations gratuites pour tous les âges et sans réservation. À Piedebornes, l'usine hydroélectrique ouvre ses portes pour une visite guidée gratuite de 14h à 15h30, une occasion de découvrir l'histoire du site et la production d'hydroélectricité. Inscription obligatoire auprès de l'office de tourisme de Villefort. À Bagnoles-les-Bains, à 18h, partez pour une sortie nature en forêt au crépuscule. Après un pique-nique tiré du sac, une balade naturaliste de 2h30 vous permettra de découvrir la faune et la flore du bois de la Loubière. Tarif 15€ à partir de 8 ans, gratuit pour les moins de 8 ans. Enfin, toujours à Bagnoles-les-Bains, les amateurs de sport pourront s'initier au tir à l'arc à 18h30 au tennis en face de la gendarmerie pour une participation fixée à 3€. Au Mont-Lozère, la station propose de 14h à 16h une initiation au biathlon d'été, parcours ludique, slackline et tir à la carabine laser. Activité gratuite, réservation indispensable. Direction la Malène et l'Écosse. Tout d'abord à la Malène, le parc national des Cévennes et la LPO proposent de 9h à midi une journée consacrée aux gypaètes, vautours et autres oiseaux d'Écosse et des gorges. Une petite balade permettra peut-être d'observer le fameux gypaète barbu. L'animation est gratuite. À la gare de Guérin, à partir de 21h et jusqu'à minuit, place à la visite au lampion du village. Rendez-vous au point de rencontre à l'entrée du village. Tarif fixé à 5€, gratuit pour les moins de 12 ans. Visite sans réservation. Enfin, à Yelzas, à 20h, soirée comptée à la fromagerie du Fédou. Il est possible de manger sur place avant le début de la soirée. On va à Meyrueis avec à 17h les Halles de Meyrueis qui accueillent une scène ouverte dans le cadre du Festival d'Opéra Grand Sud et qui sera suivie à 21h au château de Roquedol du Barbier de Séville de Rossini, dirigé par le maestro Louis-Vincent Bruère. À Saint-Germain-de-Calberte, à partir de 20h30, les Hebdos de l'été proposent une soirée musicale à l'espace L'Oriol. Vous pourrez retrouver à 20h30 Salomé entre rap et musique électronique et à 20h30 le duo Psychobelette et son univers mêlant électro, rock et sonorité psychédélique. La soirée gratuite, une petite restauration et une buvette sont prévues sur place. Au Collet de Dez, à 18h, le temple accueille le quatuor érable de Thibaut Will au programme Beethoven et Mozart, avec notamment le quatuor à cordes numéro 7 et le quatuor numéro 15 de Mozart. À Serverette, à 10h, l'association Patrimoine et Tradition de Serverette propose la visite guidée si Serverette m'était comptée. Pendant 1h30, partez à la découverte de l'église romane, du petit patrimoine et des curiosités du village. Rendez-vous à côté de l'épicerie, c'est sans réservation. À Saint-Étienne-du-Val-d'Aunès, de 15h à 17h, rendez-vous à la ferme de Folie au lieu-dit Les Faux, programme découverte des animaux, traite à la main, biberon des chevreaux et agneaux, sortie du troupeau, découverte de l'agropastoralisme et dégustation de produits de la ferme. Au Pompidou, à 17h, découvrez la pharmacie, une exploitation consacrée aux plantes médicinales. Anne-Claire vous fera visiter les jardins, le laboratoire et le séchoir et vous présentera les différents produits fabriqués sur place. Une dégustation de boissons aux plantes est également prévue. Inscription obligatoire auprès de l'office de tourisme des Cévennes au Mont-Lozère. À Ispagnac, comme chaque mardi, le marché hebdomadaire se tient de 8h à 13h sur la place de la mairie. Producteurs et artisans locaux vous y attendent. Au Masgrou, à 21h, rendez-vous au Boulodrome, route de Séverac, pour le concours de pétanque hebdomadaire du mardi soir. Et enfin, côté golf, de 18h à 19h, le golf des Gorges du Tarn à la Canourgue propose les mardis apéro golf, une initiation avec un professeur, matériel fourni, suivi d'une boisson au clubhouse, tarif fixé à 15€ par personne, réservation obligatoire pour un minimum de 4 personnes. Voilà pour les sorties de ce mardi 18 août en Lozère. Bonne journée et bonne sortie à toutes et à tous.
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1: La météo de ce mardi avec une journée agréable qui nous attend malgré quelques passages nuageux dans l'après-midi. Côté température, il va faire au meilleur de la journée 28 degrés à Langogne et 31 à Mende, Marvejols et la Canourgue. Demain, le temps ne devrait pas évoluer. À partir de jeudi, des orages pourraient toucher l'ensemble de la Lozère et de la pluie est annoncée pour vendredi. Enfin aujourd'hui, c'est la Sainte-Hélène.

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1: Vers la Station Spatiale Internationale et au-delà, Sophie Adnaud doit devenir dans quelques heures la première Française à effectuer une sortie extravéhiculaire à sortir de l'ISS. Mais on l'entendra, c'est loin d'être une mince affaire. Des ministres sortants écartés et des fidèles ancrés aux avant-postes. Le Likoud, le parti de Benjamin Netanyahou, organisait hier sa primaire à 2 mois des législatives en Israël. Que faut-il en retenir ? On a appelle notre correspondant à Jérusalem dans un instant. La une, c'est aussi Hakainde Hichilema réélu pour un deuxième mandat en Zambie. Les participants à la COP17 sur la désertification qui veulent mettre à contribution le secteur privé pour restaurer les sols. Et puis, il avait ouvertement critiqué Gianni Infantino. Kevin Lamour, le numéro 3 de la FIFA, limogé de son poste de directeur général des opérations de l'instance du foot mondial.
0: C'est une chorégraphie millimétrée dont elle a répété les moindres gestes.
1: Sophie Adnaud s'apprête donc à devenir la première Française à sortir dans l'espace. L'astronaute va quitter la Station Spatiale Internationale pour réparer une antenne de communication défectueuse. Bonjour Baptiste Coulon.
2: Bonjour à tous.
1: Vous suivez pour RFI la mission de Sophie Adnaud. Vous l'avez d'ailleurs rencontrée lors de son entraînement. On imagine, Baptiste, que sortir dans l'espace, c'est le rêve de tout astronaute.
2: C'est même le Graal, quitter la protection de la station, plonger dans le vide spatial. C'est un moment que les astronautes attendent car tous n'ont pas la chance de réaliser de telles sorties lors de leur mission. Et c'est toujours impressionnant la première fois. Le français Thomas Pesquet le raconte très bien en 2017, invité d'Appel sur l'actualité.
3: On bascule la tête la première, donc c'est un peu impressionnant. Si c'est de nuit, on voit absolument rien, donc on bascule vers un trou noir, mais c'est pas plus rassurant. En fait, moi je pense que c'est plus rassurant de voir la Terre, parce qu'au moins on a des références visuelles, sinon on a juste nos petites lampes sur le casque qui nous éclairent.
2: Les petites lampes qui éclairent pendant 5 à 8 heures environ. C'est la durée moyenne des sorties extravéhiculaires.
1: Et pourquoi c'est aussi long ?
2: Deux raisons. D'abord, l'opération prend du temps. Dans le cas de Sophie Adnaud, aujourd'hui, il s'agit de remplacer une antenne de communication défectueuse. Elle fait 1,82 m de haut pour 90 kg. C'est un objet volumineux qu'il faut d'abord sécuriser, dévisser, transporter avec le bras robotique de l'ISS et ensuite faire tout l'inverse avec l'antenne de rechange. L'autre raison, c'est le scaphandre des astronautes. Gonflé d'oxygène, sous pression, très rigide, il complique leur mobilité. Chaque mouvement est une épreuve physique.
1: Et comment donc les astronautes se préparent à ce type de sortie ?
2: Alors ça commence sur Terre. Avant de décoller, ils s'exercent en piscine pour simuler la pesanteur de l'espace. Répètent chaque geste encore et encore pour les reproduire parfaitement le jour J dans une chorégraphie, un ballet qui ne laisse aucune place à l'improvisation, explique Hervé Stévenin. Il forme les astronautes européens aux sorties extravéhiculaires.
4: Ils savent sur quelle main courante ils doivent s'attacher, le nombre de trous de vis qu'ils doivent donner avec la visseuse ou pour fixer un boulon. Tout ça est extrêmement bien détaillé dans une procédure qui peut avoir plus de 200 étapes. Ce sont de longues journées de préparation pour y arriver.
2: Et puis il faut aussi préparer le corps, mais surtout le cerveau de l'astronaute. Le convaincre que l'on ne va pas faire une chute de 400 km en sortant de la station. Pour cela, les entraînements intègrent depuis peu des casques de réalité virtuelle qui reproduisent les images de la station et de la Terre, explique Hervé Stévenin.
5: On a particulièrement entraîné Sophie à sortir du sas, à se déplacer à des endroits différents pour qu'elle puisse avoir cette sensation visuelle. Et pendant qu'elle était à l'entraînement, elle n'avait pas les pieds qui touchaient le sol. J'espère que cet entraînement-là, cette mémorisation préalable, lui permettra d'être moins impressionnée et plus à l'aise dès le départ.
2: Pour se faire une idée, rendez-vous à partir de 12h30, temps universel, sur le site internet de la NASA qui retransmettra en direct et en vidéo l'événement.
1: Et le rendez-vous est pris. Merci Baptiste Coulon pour le dossier de ce journal. L'interview complète d'Hervé Stévenin est à lire sur le site et l'application de RFI.
0: Dans le reste de l'actualité de ce mardi, les partisans de Benjamin Netanyahou votaient hier en Israël.
1: Pour la primaire du Likoud, le parti du Premier ministre, 140 000 adhérents appelés à recomposer la liste à 2 mois des législatives. Bonjour Michel Paul.
6: Bonjour Arthur, bonjour à tous.
1: En ligne avec nous de Jérusalem, le dépouillement s'est poursuivi jusqu'au petit matin. C'était un scrutin à haut risque pour le Premier ministre qui fait face à la perspective d'un recul au Parlement. Plusieurs figures politiques risquaient aussi l'éviction.
6: Oui, mission accomplie ou presque pour Benjamin Netanyahu. Au final, le premier ministre israélien semble avoir réussi son coup de balai politique. Alors il faut dire qu'en compagnie de son fils Yair, il n'a pas ménagé les efforts en coulisses pour purger la liste de son parti de plusieurs figures devenues encombrantes. Résultat, ce matin, plusieurs ministres et députés sortants sont relégués hors des places éligibles, à l'image d'Idit Silman, David Dirter ou de la turbulente Tali Gottlieb, lourdement sanctionnée. Mais surtout, Netanyahou consolide son socle dur. Les piliers du camp réformateur restent solidement ancrés aux avant-postes. Eli Cohen, le ministre de l'Énergie, Amir Ohana, le président du Parlement, et l'incontournable ministre de la Justice, Yariv Levin, conforté dans le trio de tête pour poursuivre la très controversée réforme judiciaire. Grâce à la percée de fidèles et à ses nombreux quotas réservés dans les premiers 30 sièges, le Benjamin Netanyahou verrouille ainsi un groupe parlementaire taillé sur mesure, plus docile et prêt pour la bataille électorale, cela alors que les sondages ne sont pas favorables pour son parti et à un moment où de fortes pressions américaines sont exercées sur Israël, notamment sur le dossier de Gaza.
1: Michel Paul en direct de Jérusalem et sur ce dossier de Gaza, justement, Benjamin Netanyahou recevait hier Jared Kushner. L'émissaire américain dit s'attendre à ce que le désarmement du Hamas débute d'ici 30 jours. Mais le premier ministre israélien a lui été catégorique. L'armée israélienne ne se retirera de Gaza qu'une fois que le mouvement islamiste palestinien aura été complètement désarmé.
0: Alors, si on votera donc le 27 octobre pour la législative en Israël, eh bien on votait jeudi dernier en Zambie. Mais là pour la présidentielle.
1: Dont on connaît désormais les résultats. Hakainde Hichilema a été réélu dès le premier tour. 60% contre 38% pour son principal opposant Brian Mundubile. Sofiane Amazian.
7: Le résultat ne faisait guère de doute à mesure que les bulletins étaient dépouillés. Hakainde Hichilema, président de la Zambie, va entamer officiellement un deuxième mandat avec l'ambition de poursuivre le redressement économique du pays. Inflation en baisse, réserve de change renforcée, 50 000 emplois créés dans la fonction publique, des mesures importantes mises en avant par le camp du président réélu, alors qu'à son arrivée en 2021, la Zambie devenait quelques mois plus tôt le premier État africain en défaut de paiement sur sa dette extérieure à la suite de la pandémie de Covid-19, des réformes dont les retombées sont encore trop peu perceptibles par la population. Sur le plan politique, l'opposition a accusé le gouvernement en place d'intimidation, de restrictions et d'arrestations arbitraires. Hakainde Hichilema, qui a fait campagne sur son bilan économique, a donc convaincu une majorité des près de 9 millions de Zambiens appelés aux urnes face à 13 autres candidats. Le plus sérieux, Brian Mundubile, président du parti NRP-UP, n'aura pas su inverser la tendance au terme d'une fin de campagne marquée par des violences et l'arrestation de six figures de l'opposition.
1: Sofiane Amazian, l'actualité africaine ce matin, c'est aussi la lourde condamnation de deux voix critiques de la junte au Mali, Rasbat et Rokia Doumbia, dites Rose Vichère. Tous deux étaient poursuivis pour association de malfaiteurs et atteinte au crédit de l'État. Ils écopent de 10 ans de prison, dont 3 avec sursis.
0: Lui s'opposait ouvertement à Vladimir Poutine.
1: Et il était notre invité ce matin. Boris Nadejdine, en exil en France, affirme sur notre antenne qu'il n'est désormais plus possible de critiquer la politique du président russe. Ancien député et candidat à la présidentielle, il a été déclaré le mois dernier agent de l'étranger par le Kremlin. Ces derniers mois, il s'est notamment opposé à la poursuite de la guerre en Ukraine. Sur le front du conflit, justement, le maire de Moscou affirme que plus de 600 drones ukrainiens ont été lancés cette nuit vers la capitale russe. La Moscou a de son côté visé la région de Kharkiv. Il y a au moins 10 morts, annoncent les autorités.
0: L'Ukraine, où les députés retrouvent par ailleurs ce matin le chemin de la Rada.
1: Rentrée parlementaire sous le signe de la discorde, le Parlement pourrait se pencher aujourd'hui sur le remplacement de Mikhailo Fedorov, l'ancien ministre de la Défense, remercié par Volodymyr Zelensky il y a un mois à la faveur d'un remaniement. Une décision qui suscite toujours la colère d'une partie de la population, Muriel Paradon.
8: Les manifestations de mécontentement ont repris ces derniers jours à Kiev pour réclamer la réintégration de Mikhailo Fedorov à son poste de ministre de la Défense. Limogé lors d'un remaniement gouvernemental mi-juillet, sans motif officiel, Fedorov défendait à 35 ans une vision plus moderne de la guerre, prônant l'usage de la technologie, notamment des drones, pour éviter les pertes humaines. Après son éviction, il avait accusé le commandant en chef des armées, Oleksandr Sirski, d'avoir poussé le président ukrainien à se séparer de lui. Sirski, partisan d'une approche plus traditionnelle, a finalement été évincé à son tour. Une décision qui a un temps calmé la colère des manifestants. Fedorov est devenu populaire, il a multiplié les interventions dans les médias, faisant savoir qu'il souhaitait retrouver son poste de ministre de la Défense et rejetant toute autre proposition de la part de Volodymyr Zelensky. Le président ukrainien sort fragilisé de cette crise politique après déjà des scandales de corruption dans son entourage ces derniers mois.
1: Muriel Paradon.
0: 7h10, en temps universel, l'Europe toujours en proie aux incendies.
1: Même si un peu partout la situation s'améliore, il a plu en Belgique, de quoi aider les pompiers qui luttent contre un feu de forêt à l'est du pays. Les soldats du feu ont stabilisé l'incendie dans le nord de l'Espagne, idem sur l'île grecque de Salamine, près d'Athènes. En France, les mesures de soutien aux régions sinistrées par les flammes pourraient dépasser les 100 millions d'euros.
0: Alors que pour restaurer les sols à l'échelle de la planète, il faudrait mobiliser 10 fois plus.
1: 1 milliard de dollars par jour. La COP17 sur la désertification s'est ouverte hier en Mongolie. Pour Yasmine Fouad, la secrétaire exécutive de la Convention désertification, qui était de passage à Paris en juin dernier, il faut changer de narratif pour mobiliser les investisseurs privés.
9: On ne peut pas parler de la dégradation des sols, de la sécheresse et de la désertification uniquement comme un problème environnemental. C'est un problème social, économique et une question de sécurité. Ça va faire 10 ans que l'on parle du manque de financement, de subventions, de concessions financières. Mais ce n'est pas comme ça qu'il faut raconter l'histoire. Si la terre nous permet de produire notre alimentation, nos maisons et nous permet de stocker l'eau, ça signifie qu'elle a une valeur, qu'elle est rentable. Et avec cette nouvelle façon de voir les choses, le secteur privé va s'apercevoir que la terre est une opportunité, que c'est un bon investissement.
1: Propos recueillis par Igor Strauss. La présidence sud-coréenne temporise 24 heures après ce camouflet infligé par Donald Trump. Hier, le président américain annonçait réduire la participation de son pays aux exercices militaires avec la Corée du Sud. Trop coûteux, estime le locataire de la Maison-Blanche, qui met aussi en avant ses bonnes relations avec la Corée du Nord. Ces exercices ne visent pas à attaquer la Corée du Nord, dit ce matin Séoul.
0: La Corée du Sud, dernier allié historique des États-Unis, en date à subir les humeurs de Donald Trump.
1: Oui, avant Séoul, il y a eu plusieurs pays de l'Union européenne, le Canada aussi. Il ne reste d'ailleurs plus que quelques heures à Ottawa pour échapper aux droits de douane américains. Passé minuit, ce mercredi, plus de 20 milliards de dollars d'exportations canadiennes pourraient être frappés de 50% de taxes à l'entrée aux États-Unis. RFI Montréal, Nafia Liber.
10: Au centre des négociations entre Ottawa et Washington, des milliards de dollars d'exportation, mais aussi quelques bouteilles d'alcool américains, surtout du vin, du whisky et du bourbon, retirés des rayons il y a un an et demi en riposte à Donald Trump, des bouteilles devenues un des symboles de la résistance canadienne que Mark Carney continue d'afficher.
11: Nous sommes maîtres chez nous.
10: Washington réclame aujourd'hui leur retour pour avancer vers un accord, et c'est une exigence que le premier ministre canadien essaye de transformer en monnaie d'échange.
11: Nous sommes en train de négociation d'une position de force.
10: Sauf que sur l'alcool, Ottawa ne décide pas seul. La vente relève des provinces, rappelle Dia Jiang, chercheuse en sciences politiques.
12: Même si le gouvernement fédéral arrive à un accord, il ne peut pas forcer les provinces de retirer les règles.
10: Et chacune réclame d'abord des concessions pour ses propres secteurs stratégiques, l'automobile et l'acier en Ontario, le bois d'œuvre en Colombie-Britannique ou encore le secteur laitier au Québec. Oui, l'alcool est un secteur plus modeste, reconnaît Nicolas Duvernoy, producteur québécois de spiritueux, mais pas sans poids, puisqu'en un an, les ventes américaines d'alcool vers le Canada ont chuté de près de 600 millions de dollars.
13: Donc, ça peut être un levier de négociation.
10: Un levier que Mark Carney tentera encore de faire valoir directement auprès de Donald Trump, qu'il doit joindre avant l'échéance de mercredi. Nafia Liber, Montréal, RFI.
1: Et puis, autre bras de fer sur lequel on s'arrête dans ce journal, celui à la tête de la FIFA, à l'instance mondiale du foot dans la tourmente après le projet avorté de Gianni Infantino d'ouvrir le capital à des investisseurs privés. Une voix discordante a été écartée hier. Bonjour Baptiste Leduc.
14: Bonjour Arthur.
1: Kevin Lamour, le numéro 3 de la FIFA, a été limogé. Il y a 3 semaines, il avait vivement critiqué son patron.
14: Et Kevin Lamour l'avait dit au moment de s'opposer à ce projet contesté de société commerciale. Si cela doit me coûter mon poste, qu'il en soit ainsi, eh bien cela n'a pas manqué. La FIFA a confirmé lundi soir la fin de la collaboration entre le directeur général des opérations et l'instance mondiale. Il faut dire que le français n'avait pas épargné Gianni Infantino dans un communiqué transmis à l'agence Associated Press le 31 juillet. Kevin Lamour ne nommait pas le président de la FIFA, mais critiquait, je cite, le projet d'une seule personne et appelait les dirigeants du monde entier à se poser les bonnes questions. Beaucoup plus virulent que le secrétaire général de la FIFA, le suédois Mathias Grafström, qui s'est contenté de saluer l'abandon du projet de société commerciale, Kevin Lamour incarnait ce vent de mécontentement au sein de la FIFA. Plusieurs salariés de l'instance ont exprimé leur déception et leur inquiétude face à la tendance de Gianni Infantino d'agir en cavalier seul sur certains dossiers. Kevin Lamour était en poste.
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16: La météo de ce mardi avec une journée agréable qui nous attend malgré quelques passages nuageux dans l'après-midi. Côté température, il va faire au meilleur de la journée 28 degrés à Langogne et 31 à Mende, Marvejols et La Canourgue. Demain, le temps ne devrait pas évoluer. À partir de jeudi, des orages pourraient toucher l'ensemble de la Lozère et de la pluie est annoncée pour vendredi. Enfin aujourd'hui, c'est la Sainte-Hélène.
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1: Bonjour, voici les idées de sortie pour ce mardi 18 août. À Mende, plusieurs rendez-vous culturels sont proposés tout au long de la journée. À 10h tout d'abord, partez à la découverte de la cathédrale et de son clocher. La visite est proposée au tarif de 7 euros. À 15h, voyage dans le temps avec une visite de l'ancienne pharmacie, tarif plein 5 euros. À 17h, rendez-vous au musée du Gévaudan pour une visite express de 30 minutes. L'occasion notamment de découvrir le chef-d'œuvre de Jean-François Millet, bergère avec son troupeau, prêté exceptionnellement par le musée d'Orsay. À 17h également, possibilité de monter au clocher de la cathédrale de Mende pour 5 euros en tarif plein. À la médiathèque Lamartine, à partir d'aujourd'hui jusqu'au 29 août, découvrez l'exposition « Vivant ensemble, la poésie » autour d'une sélection de poèmes du centre poétique Léon Bourrier. L'entrée est gratuite. Côté nature, de 9h45 à midi, l'Office national des forêts propose une balade commentée de 4,5 km au cœur de la forêt. Origine de la forêt, paysage, métier de forestier, sylviculture et botanique seront au programme. C'est gratuit, mais la réservation est obligatoire auprès de l'Office de tourisme de Mende. Il vous faut prévoir des chaussures adaptées et un véhicule pour rejoindre le départ. Enfin, ce mardi soir, partez sur les traces de la bête du Gévaudan au détour des rues de Mende. Une balade comptée de 2 heures avec les éditions Bello Loco et Christophe Chaumette du théâtre Samouraï. Rendez-vous devant l'Office de tourisme avant 21h. Tarif 8 euros, 5 euros en tarif réduit et gratuit jusqu'à 9 ans. Réservation fortement conseillée. On va du côté de Florac, où le marché nocturne s'installe à partir de 18h. Artisans locaux et producteurs seront au rendez-vous avec une animation musicale et un concert gratuit à l'amphithéâtre. Et à 19h, direction la Place au Beurre pour les contes de la Place au Beurre. Pendant une demi-heure, petits et grands sont invités à écouter les histoires des conteuses et conteurs et même à prendre la parole s'ils le souhaitent. À Bédouès, à 10h30, l'association Les Compagnons de la Tour propose une visite guidée de la collégiale fortifiée de Bédouès avec un détour par le village et la chapelle Saint-Saturnin. Une visite d'une heure et demie consacrée à l'histoire de ce lieu construit par le pape Urbain V. Et à 20h, la chapelle Saint-Saturnin accueillera un voyage acoustique, un concert mêlant musique baroque, classique, orientale et improvisée, au programme notamment Bach, Mozart et Anouar Brahem, avec Camille Liebermann au violoncelle et Julien Buchert à la flûte et aux clarinettes, durée d'une heure, participation libre au chapeau. À Saint-Enimy, à 10h, partez pour une flânerie villageoise dans les ruelles de Saint-Enimy avec Sandy Blanc, conteuse qui vous fera découvrir les légendes, les anecdotes et les secrets de cette cité médiévale des Gorges du Tarn. Une visite d'une heure et demie, gratuite et sans réservation. Enfin, à 21h, un concours de pétanque à la source de Burle, participation 10 euros. On part en Nord-Lozère à Saint-Alban-sur-Limagnole avec à 16h Marie-Hélène Astruc qui vous propose une visite guidée de Saint-Alban-sur-Limagnole pour découvrir l'histoire et les secrets du village. Réservation auprès des bureaux d'information touristique. À 16h30, les enfants pourront quant à eux participer à la sortie nature Les Petits Aventuriers à l'étang de la Rouvière, une activité de découverte de la nature avec observation, écoute et manipulation. Un goûter est offert et les enfants doivent être accompagnés d'un adulte. Inscription obligatoire. À partir de 18h, rendez-vous à l'ERL Chabanne des Bois pour une soirée Contes à la ferme avec Étienne Zamit. Des contes inspirés notamment des traditions amérindiennes accompagnés d'ambiances musicales, puis une dégustation de produits locaux. Inscription obligatoire. Au Malzieuville, à 10h, partez à la découverte de la cité médiévale du Malzieu avec une visite guidée de 2 heures. Ruelles pavées, remparts, monuments cachés et tours de guet seront au programme. Réservation auprès des bureaux d'information touristique du Nord-Lozère. Puis à partir de 19h, place aux guinguettes fermières sur la place du Foirail. Venez composer votre repas auprès des producteurs locaux avec votre propre vaisselle avant de profiter du concert et de l'ambiance guinguette. Dans les Cévennes et le Mont-Lozère, à 9h, au départ de l'accueil du village vacances du Serre de Lacan, les escapades photographiques proposent une découverte de la faune et de la flore des vallées cévenoles à travers la photographie. Retour prévu vers 13h. 3 km de marche maximum et chaussures adaptées obligatoires. Au château de Castanet, le parc national des Cévennes propose une nouvelle session de Kézako. Faune, flore, chants d'oiseaux, rapaces, paysages et histoires cévenoles seront à découvrir à travers des activités ludiques, animations gratuites pour tous les âges et sans réservation. À pied de borne, l'usine hydroélectrique ouvre ses portes pour une visite guidée gratuite de 14h à 15h30, une occasion de découvrir l'histoire du site et la production d'hydroélectricité. Inscription obligatoire auprès de l'office de tourisme de Villefort. À Bagnoles-les-Bains, à 18h, partez pour une sortie nature en forêt au crépuscule. Après un pique-nique tiré du sac, une balade naturaliste de 2h30 vous permettra de découvrir la faune et la flore du bois de la Loubière. Tarif 15€ à partir de 8 ans, gratuit pour les moins de 8 ans. Enfin, toujours à Bagnoles-les-Bains, les amateurs de sport pourront s'initier au tir à l'arc à 18h30 au tennis en face de la gendarmerie pour une participation fixée à 3€. Au Mont-Lozère, la station propose de 14h à 16h une initiation au biathlon d'été, parcours ludique, slackline et tir à la carabine laser. Activité gratuite, réservation indispensable. Direction la Malène et l'Écosse, tout d'abord à la Malène, le parc national des Cévennes et la LPO proposent de 9h à midi une journée consacrée aux gypaètes, vautours et autres oiseaux d'Écosse et des gorges. Une petite balade permettra peut-être d'observer le fameux gypaète barbu. L'animation est gratuite. À la gare de Guérin, à partir de 21h et jusqu'à minuit, place à la visite au lampion du village. Rendez-vous au point de rencontre à l'entrée du village. Tarif fixé à 5€, gratuit pour les moins de 12 ans. Visite sans réservation. Enfin, à Yelzas, à 20h, soirée comptée à la fromagerie du Fédou. Il est possible de manger sur place avant le début de la soirée. On va à Meyrues avec à 17h les Halles de Meyrues qui accueillent une scène ouverte dans le cadre du Festival d'Opéra Grand Sud et qui sera suivie à 21h au château de Roquedol du Barbier de Séville de Rossini, dirigé par le maestro Louis-Vincent Bruère. À Saint-Germain-de-Calberte, à partir de 20h30, les Hebdos de l'été proposent une soirée musicale à l'espace L'Oriole. Vous pourrez retrouver à 20h30 Salomé entre rap et musique électronique et à 20h30 le duo Psychobelette et son univers mêlant électro, rock et sonorité psychédélique. La soirée est gratuite. Une petite restauration et une buvette sont prévues sur place. Au Collet de Dèze, à 18h, le temple accueille le quatuor érable de Thibaut Will au programme Beethoven et Mozart, avec notamment le quatuor à cordes numéro 7 et le quatuor numéro 15 de Mozart. À Serverette, à 10h, l'association Patrimoine et Tradition de Serverette propose la visite guidée si Serverette m'était comptée. Pendant 1h30, partez à la découverte de l'église romane, du petit patrimoine et des curiosités du village. Rendez-vous à côté de l'épicerie, c'est sans réservation. À Saint-Étienne-du-Val-d'Aunès, de 15h à 17h, rendez-vous à la ferme de Folie au lieu-dit Les Faux. Programme découverte des animaux, traite à la main, biberon des chevreaux et agneaux, sortie du troupeau, découverte de l'agropastoralisme et dégustation de produits de la ferme. Au Pompidou, à 17h, découvrez la pharmacie, une exploitation consacrée aux plantes médicinales. Anne-Claire vous fera visiter les jardins, le laboratoire et le séchoir et vous présentera les différents produits fabriqués sur place. Une dégustation de boissons aux plantes est également prévue. Inscription obligatoire auprès de l'office de tourisme des Cévennes au Mont-Lozère. À Ispagnac, comme chaque mardi, le marché hebdomadaire se tient de 8h à 13h sur la place de la mairie. Producteurs et artisans locaux vous y attendent. Au Masgrou, à 21h, rendez-vous au Boulot de Rome, route de Séverac, pour le concours de pétanque hebdomadaire du mardi soir. Et enfin, côté golf, de 18h à 19h, le golf des Gorges du Tarn à la Canourgue propose les mardis apéro golf, une initiation avec un professeur, matériel fourni, suivi d'une boisson au clubhouse, tarif fixé à 15€ par personne, réservation obligatoire pour un minimum de 4 personnes. Voilà pour les sorties de ce mardi 18 août en Lozère. Bonne journée et bonne sortie à toutes et à tous.

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0: Bonjour à toutes et à tous et bienvenue sur la Minute de la DIL, l'agence départementale d'information sur le logement de la Lozère, où chaque semaine, un conseiller ou un juriste de la DIL répond à vos questions sur le logement. Et aujourd'hui, on fait le point sur une info qui concerne beaucoup de locataires et de propriétaires, les nouveaux plafonds des honoraires de mise en location en vigueur depuis le 1er janvier 2026. Qu'est-ce qui change? Qui paye quoi? On vous explique tout et simplement. Et donc, pour y répondre, je suis avec la juriste Ambre. Bonjour Ambre.
1: Bonjour.
0: Et bien donc, ma première question, elle est toute simple. Qui paye ces honoraires?
1: Alors, les honoraires, il faut savoir qu'elles sont mises en place que dans le cadre d'une location via une agence immobilière. Entre particulier à particulier, ces honoraires n'existent pas. Donc, ces honoraires, c'est les frais d'entremise, c'est-à-dire le fait de mettre en relation un locataire et un propriétaire, reste entièrement à la charge du bailleur. Là-dessus, rien ne change. En revanche, certains frais peuvent être partagés entre le propriétaire et le locataire. Il s'agit de la visite du logement, la constitution du dossier de location, la rédaction du bail et l'état des lieux d'entrée. Attention, la part payée par le locataire ne peut pas dépasser celle du propriétaire. Et elle est plafonnée par mètre carré de surface habitable.
0: Et donc, quels sont les montants des honoraires? Est-ce qu'ils sont même partout en France?
1: Alors non, les honoraires concernant les frais de visite du logement, de constitution du dossier de location et de la rédaction du contrat de location varient selon la zone géographique. On en distingue trois. En zone très tendue, le plafond passe de 12 euros à 12,10 euros par mètre carré. En zone tendue, il évolue de 10 euros à 10,09 euros par mètre carré. Et en zone non tendue, donc notamment la Lozère, on passe de 8 euros à 8,07 euros par mètre carré.
0: Et je me doutais qu'on allait être en zone non tendue ici en Lozère. Et autre question, est-ce que c'est pareil pour l'état des lieux d'entrée?
1: Bonne nouvelle ici, c'est plus simple. Le plafond est le même partout en France. Jusqu'au 31 décembre 2025, on était à 3 euros par mètre carré. Depuis le 1er janvier 2026, on est passé à 3,03 euros par mètre carré de surface habitable. Là encore, il s'agit d'un plafond légal que les professionnels ne peuvent pas dépasser.
0: Merci Ambre. Et on rappelle, si vous voulez poser une question ou même qu'on y réponde dans cette chronique, vous pouvez vous rapprocher de l'ADIL 48 par mail à contact@adil48.org, par téléphone au 04 66 49 36 65 ou même directement lors de leur permanence sur l'ensemble du département. Merci Ambre.
1: Merci à vous. 48 FM. 48.

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0: Bienvenue, 10h TU, midi ici à Paris, le journal sur RFI.
1: Gilles Moreau.
0: Dans l'actualité, une première dans l'espace. Pour la première fois, une Française va faire une sortie dans l'espace dans à peine quelques heures. L'astronaute Sophie Adonneau, actuellement en mission à bord de la Station Spatiale Internationale. Au Proche-Orient, peu d'évolution pour le plan de paix américain pour Gaza. Hier, l'émissaire américain n'a pas fait beaucoup bouger. Benjamin Netanyahou en campagne, par ailleurs, pour sa réélection, à suivre dès le début du journal. Encore des victimes civiles en Ukraine. 10 morts, 8 blessés dans une frappe russe dans la région de Kharkiv. La FIFA, présidée par Gianni Infantino, n'en a pas fini avec les turbulences. Son numéro 3, le français Kevin Lemour, part après avoir désavoué son patron. Dans ce journal aussi, le déplacement de Lyon ce soir contre Fenerbahçe en match barrage aller de la Ligue des Champions. Avant de quitter Israël, l'émissaire américain Jared Kushner a dit qu'il espérait un début de désarmement du Hamas dans les 30 prochains jours. Ses entretiens hier avec Benjamin Netanyahou n'ont que très peu fait avancer la mise en œuvre de la nouvelle phase du plan de paix américain pour Gaza. Les deux hommes sont d'accord pour confier le contrôle de ce désarmement à un général américain. Benjamin Netanyahou est confronté à une difficile campagne de réélection. Toutefois, hier, la primaire organisée par son parti, le Likoud, a comme prévu tourné à son avantage à Jérusalem. Pour RFI, Michel Paul.
2: Mission accomplie, ou presque, pour Benjamin Netanyahou. Au final, le premier ministre israélien semble avoir réussi son coup de balai politique. Il faut dire qu'en compagnie de son fils Yair, il n'a pas ménagé les efforts en coulisses pour purger la liste de son parti de plusieurs figures devenues encombrantes. Résultat, ce matin, plusieurs ministres et députés sortants sont relégués hors des places éligibles, mais surtout, Netanyahou consolide son socle dur. Les piliers du camp réformateur reste solidement ancré aux avant-postes. Eli Cohen, le ministre de l'Énergie, Amir Ohana, le président du Parlement, et l'incontournable ministre de la Justice, Yariv Levin, confortés dans le trio de tête pour poursuivre la très controversée réforme judiciaire. Grâce à la percée de fidèles et à ses nombreux quotas réservés dans les 30 premiers sièges, Benjamin Netanyahou verrouille ainsi un groupe parlementaire taillé sur mesure, plus docile et prêt pour la bataille électorale. Cela alors que les sondages ne sont pas favorables pour son parti et à un moment où de fortes pressions américaines sont exercées sur Israël, notamment sur le dossier de Gaza. Michel Paul, Jérusalem, RFI.
0: La justice syrienne condamne à mort pour crimes de guerre et contre l'humanité Wassim al-Assad, un cousin emprisonné de Bachar al-Assad. L'ancien homme fort a lui été condamné à mort par contumace, c'était il y a une semaine. La guerre entre la Russie et l'Ukraine fait de nouvelles victimes civiles. Les autorités de Kharkiv, dans le nord-est de l'Ukraine, font état de 10 morts et 8 blessés dans une frappe de roquettes russe. Côté russe, le maire de Moscou affirme qu'au moins 620 drones ont été lancés dans la nuit. Le gouverneur local, lui, a dénombré 3 blessés. On les appelle des agents jetables. Ces espions amateurs recrutés par des services de secrets étrangers sont régulièrement arrêtés en Allemagne, où ils doivent répondre d'actions d'espionnage ou de sabotage. Le plus souvent, la Russie est soupçonnée d'être derrière ces opérations. Attendu ce mardi à Stuttgart, le verdict au procès de 3 Ukrainiens accusés de tels agissements à Berlin. Pour RFI, Pascal Thibault.
3: 2 paquets contenant des pièces détachées automobiles avaient été envoyés depuis Cologne en Allemagne vers l'Ukraine grâce à l'entreprise logistique de ce pays Novapost. Ils contenaient également des traceurs GPS qui devaient permettre de collecter les informations sur le trajet. Dans un deuxième temps, des colis piégés devaient être envoyés. Leur explosion devait causer des dégâts importants. Ironie de l'histoire, ce sont 3 Ukrainiens qui sont accusés de ces agissements. Le parquet allemand a requis contre eux des peines allant de 2 ans et 9 mois à plus de 4 ans de prison. L'Allemagne a renforcé au début de l'année son arsenal pénal contre ces agents dits jetables. Ils sont souvent recrutés sur les réseaux sociaux et se livrent pour une modique somme à des actes d'espionnage ou de sabotage. Peu importe s'ils sont arrêtés, il sera difficile pour la justice de prouver qui est le commanditaire, même si dans ce procès comme dans d'autres, Moscou est accusé. Ces hommes savent par ailleurs peu de choses sur les services secrets russes. Leurs avocats réclament l'acquittement de leurs clients, estimant que les preuves apportées par la justice allemande sont trop minces. Pascal Thibault, Berlin RFI.
0: En Zambie, le président sortant réélu pour un second mandat, Hakainde Hichilema, a recueilli environ 60% des voix à la présidentielle de dimanche. Il était très tôt ce matin quand la commission électorale a confirmé sa victoire, largement attendue. Des centaines de partisans ont alors envahi les rues de la capitale, Lusaka. 10 ans de prison, dont 3 avec sursis. Un tribunal de Bamako a prononcé hier de lourdes peines contre le célèbre chroniqueur Rasbat et contre l'influenceuse Rose Vicher, 2 voix critiques de la junte au pouvoir. Tous deux étaient jugés pour, je cite, association de malfaiteurs et atteinte au crédit de l'État. Leur condamnation ne passe pas, bien sûr, chez leurs défenseurs et leurs partisans. Correspondance régionale de Serge Daniel.
4: Dès la fin du procès, un des avocats de la défense, maître Ladji Traoré, a martelé, je cite, « Nous n'acceptons pas cette décision de la justice malienne. Il annonce un pourvoi devant la Cour suprême. » Plusieurs associations ont de leur côté fortement critiqué la peine de 10 ans de prison, dont 3 avec sursis, infligée au célèbre chroniqueur et à l'influenceuse, Souleymane Camara, président du réseau des défenseurs des droits humains du Mali.
5: Rasbat et Rose souffrent le martyr. De telles choses ne se seraient pas passées si nous étions en démocratie.
6: Ce ne sont pas les poursuites judiciaires ou les menaces de poursuites judiciaires qui empêcheront les citoyens d'exprimer leur ras-le-bol.
4: Au Mali, où les partis politiques sont interdits, c'est sous couvert de l'anonymat que s'expriment des responsables de formation. Il est clair que Rasbat dérangeait la junte à peur de sa popularité, confie par exemple une grande figure du marigot politique local. Pour une femme dirigeante d'une ancienne association politique, si le célèbre chroniqueur sortait de prison, il pouvait appeler au renversement du régime. C'est pourquoi on l'a condamné à une lourde peine. Chez les partisans de la junte, certains trouvent la peine lourde, même si pour eux, je cite, la justice a fait son travail. D'autres personnes interrogées espèrent bientôt une grâce présidentielle pour les condamner. Serge Daniel, Dakar, RFI.
0: Les déclarations de Donald Trump sur la coopération militaire avec la Corée du Sud continuent de faire réagir, tandis que le Japon insiste sur la nécessité de conserver un front uni entre alliés. Séoul assure que les manœuvres annuelles lancées avec les États-Unis ne visent pas à attaquer la Corée du Nord. Dimanche, Donald Trump a pris Séoul de court, qualifiant ces exercices de coûteux et affirmant qu'ils adressaient, je cite, un très mauvais signal à la Corée du Nord. Elle va devenir la première française à sortir dans l'espace. Rendez-vous est pris à 12h30 temps universel pour l'astronaute Sophie Adonneau en mission actuellement à bord de la Station Spatiale Internationale. Sa sortie avec un autre astronaute, un Américain, devrait durer au moins 6h, le temps de remplacer une antenne défectueuse. Depuis plusieurs jours, la Française prépare avec minutie cette opération complexe à 400 km au-dessus de la Terre. À 44 ans, Sophie Adonneau est la deuxième Française de l'histoire à effectuer un vol dans l'espace après Claudie Aigneret qui l'a inspiré. La FIFA, présidée par Gianni Infantino, n'a pas fini avec les turbulences. Ce n'est pas encore une purge, mais une voix dissonante vient d'être écartée. Kevin Lamour, le directeur général des opérations de la FIFA, en quelque sorte le numéro 3 de l'organisation. Le limogeage du Français intervient 3 semaines après qu'il a critiqué sans ménagement son patron. L'actualité du foot, c'est aussi la Ligue des Champions. L'Olympique Lyonnais joue son destin européen. En match de barrage, il affronte un gros morceau, le club turc de Fenerbahçe, avec la première manche ce soir à Istanbul, Esteban Mirales.
7: L'Olympique Lyonnais, c'est un club qui a eu l'habitude, notamment dans les débuts des années 2000, d'aller très très loin, à faire de très beaux parcours en Ligue des Champions.
8: Le défenseur lyonnais Moussa Niarate.
7: Ça fait 6 ans que ce club n'est plus en Ligue des Champions. On sent les supporters, on sent toute la ville qui attend cela.
8: Une attente interminable et le bout du tunnel peut-être, car comme le rappelle l'international sénégalais, Lyon a bel et bien un ADN européen. L'OL est un invité presque permanent de l'épreuve entre 2000 et 2020. 16 participations en Ligue des Champions, dont 12 consécutivement. Mais depuis 6 ans et cette demi-finale face au Bayern Munich, les Gaunes ne parviennent pas à revenir en C1. L'entraîneur lyonnais Paulo Fonseca est conscient de l'importance de ce rendez-vous face à Fenerbahçe.
9: Avoir la possibilité d'entrer dans la Champions League sera historique pour le club. Aujourd'hui, nous sommes plus forts que les dernières semaines. Je m'attends que nous pouvons voir ici un Lyon plus fort, plus courageux, plus concentré.
8: Le message est passé. Une qualification en Ligue des Champions ferait donc le plus grand bien sportivement, mais aussi économiquement. Pour l'OL en grande difficulté financière, le montant du chèque reversé par l'UEFA en fin de saison serait au minimum de 40 millions d'euros. d'euros.
0: Esteban Mirales, enfin en tennis actuellement, le tournoi de Cincinnati, dernier grand tournoi de préparation à l'US Open à New York, avec parmi les derniers résultats, la qualification en huitième de finale du français Arthur Fils, qui a battu le tchèque Leshka. Il est bientôt midi 10 ici à Paris, à tout à l'heure 13h pour un nouveau journal. Très bonne journée sur RFI.
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1: Bonjour, voici les idées de sortie pour ce mardi 18 août. À Mende, plusieurs rendez-vous culturels sont proposés tout au long de la journée. À 10h tout d'abord, partez à la découverte de la cathédrale et de son clocher. La visite est proposée au tarif de 7 euros. À 15h, voyage dans le temps avec une visite de l'ancienne pharmacie, tarif plein 5 euros. À 17h, rendez-vous au musée du Gévaudan pour une visite express de 30 minutes. L'occasion notamment de découvrir le chef-d'œuvre de Jean-François Millet, bergère avec son troupeau, prêté exceptionnellement par le musée d'Orsay. À 17h également, possibilité de monter au clocher de la cathédrale de Mende pour 5 euros en tarif plein. À la médiathèque Lamartine, à partir d'aujourd'hui jusqu'au 29 août, découvrez l'exposition « Vivant ensemble la poésie » autour d'une sélection de poèmes du centre poétique Léon Bourrier. L'entrée est gratuite. Côté nature, de 9h45 à midi, l'Office national des forêts propose une balade commentée de 4,5 km au cœur de la forêt. Origine de la forêt, paysage, métier de forestier, sylviculture et botanique seront au programme. C'est gratuit, mais la réservation est obligatoire auprès de l'Office de tourisme de Mende. Il vous faut prévoir des chaussures adaptées et un véhicule pour rejoindre le départ. Enfin, ce mardi soir, partez sur les traces de la bête du Gévaudan au détour des rues de Mende. Une balade comptée de 2 heures avec les éditions Bello Loco et Christophe Chaumette du théâtre Samouraï. Rendez-vous devant l'Office de tourisme avant 21h, tarif 8 euros, 5 euros en tarif réduit et gratuit jusqu'à 9 ans. Réservation fortement conseillée. On va du côté de Florac, où le marché nocturne s'installe à partir de 18h. Artisans locaux et producteurs seront au rendez-vous avec une animation musicale et un concert gratuit à l'amphithéâtre. Et à 19h, direction la Place au Beurre pour les contes de la Place au Beurre. Pendant une demi-heure, petits et grands sont invités à écouter les histoires des conteuses et conteurs et même à prendre la parole s'ils le souhaitent. À Bédouès, à 10h30, l'association Les Compagnons de la Tour propose une visite guidée de la collégiale fortifiée de Bédouès avec un détour par le village et la chapelle Saint-Saturnin. Une visite d'une heure et demie consacrée à l'histoire de ce lieu construit par le pape Urbain V. Et à 20h, la chapelle Saint-Saturnin accueillera un voyage acoustique, un concert mêlant musique baroque, classique, orientale et improvisée, au programme notamment Bach, Mozart et Anouar Brahem, avec Camille Liberman au violoncelle et Julien Buchert à la flûte et aux clarinettes, durée d'une heure, participation libre au chapeau. À Saint-Enimy, à 10h, partez pour une flânerie villageoise dans les ruelles de Saint-Enimy avec Sandy Blanc, conteuse qui vous fera découvrir les légendes, les anecdotes et les secrets de cette cité médiévale des Gorges du Tarn. Une visite d'une heure et demie, gratuite et sans réservation. Enfin, à 21h, un concours de pétanque à la source de Burle, participation 10 euros. On part en Nord-Lozère à Saint-Alban-sur-Limagnole avec à 16h Marie-Hélène Astruc qui vous propose une visite guidée de Saint-Alban-sur-Limagnole pour découvrir l'histoire et les secrets du village. Réservation auprès des bureaux d'information touristique. À 16h30, les enfants pourront quant à eux participer à la sortie nature Les Petits Aventuriers à l'étang de la Rouvière, une activité de découverte de la nature avec observation, écoute et manipulation. Un goûter est offert et les enfants doivent être accompagnés d'un adulte. Inscription obligatoire. À partir de 18h, rendez-vous à l'ERL Chabanne des Bois pour une soirée Contes à la ferme avec Étienne Zamit. Des contes inspirés notamment des traditions amérindiennes accompagnées d'ambiances musicales, puis une dégustation de produits locaux. Inscription obligatoire. Au Malzieuville, à 10h, partez à la découverte de la cité médiévale du Malzieu avec une visite guidée de 2 heures. Ruelles pavées, remparts, monuments cachés et tours de guet seront au programme. Réservation auprès des bureaux d'information touristique du Nord-Lozère. Puis à partir de 19h, place aux guinguettes fermières sur la place du Foirail. Venez composer votre repas auprès des producteurs locaux avec votre propre vaisselle avant de profiter du concert et de l'ambiance guinguette. Dans les Cévennes et le Mont-Lozère, à 9h, au départ de l'accueil du village vacances du Serre de Lacan, les escapades photographiques proposent une découverte de la faune et de la flore des vallées Cévenoles à travers la photographie. Retour prévu vers 13h, 3 km de marche maximum et chaussures adaptées obligatoires. Au château de Castanet, le parc national des Cévennes propose une nouvelle session de Kézako. Faune, flore, chants d'oiseaux, rapaces, paysages et histoires Cévenoles seront à découvrir à travers des activités ludiques, animations gratuites pour tous les âges et sans réservation. À Pied-de-Borne, l'usine hydroélectrique ouvre ses portes pour une visite guidée gratuite de 14h à 15h30, une occasion de découvrir l'histoire du site et la production d'hydroélectricité. Inscription obligatoire auprès de l'office de tourisme de Villefort. À Bagnoles-les-Bains, à 18h, partez pour une sortie nature en forêt au crépuscule. Après un pique-nique tiré du sac, une balade naturaliste de 2h30 vous permettra de découvrir la faune et la flore du bois de la Loubière. Tarif 15€ à partir de 8 ans, gratuit pour les moins de 8 ans. Enfin, toujours à Bagnoles-les-Bains, les amateurs de sport pourront s'initier au tir à l'arc à 18h30 au tennis en face de la gendarmerie pour une participation fixée à 3€. Au Mont-Lozère, la station propose de 14h à 16h une initiation au biathlon d'été, parcours ludique, slackline et tir à la carabine laser. Activité gratuite, réservation indispensable. Direction la Malène et l'Écosse. Tout d'abord à la Malène, le parc national des Cévennes et la LPO proposent de 9h à midi une journée consacrée aux gypaètes, vautours et autres oiseaux d'Écosse et des gorges. Une petite balade permettra peut-être d'observer le fameux gypaète barbu. L'animation est gratuite. À la gare de Guérin, à partir de 21h et jusqu'à minuit, place à la visite au lampion du village. Rendez-vous au point de rencontre à l'entrée du village. Tarif fixé à 5€, gratuit pour les moins de 12 ans. Visite sans réservation. Enfin, à Yelzas, à 20h, soirée comptée à la fromagerie du Fédou. Il est possible de manger sur place avant le début de la soirée. On va à Meyrues avec à 17h les Halles de Meyrues qui accueillent une scène ouverte dans le cadre du Festival d'Opéra Grand Sud et qui sera suivie à 21h au château de Roquedol du Barbier de Séville de Rossini, dirigé par le maestro Louis-Vincent Bruère. À Saint-Germain-de-Calberte, à partir de 20h30, les Hebdos de l'été proposent une soirée musicale à l'espace L'Oriole. Vous pourrez retrouver à 20h30 Salomé entre rap et musique électronique et à 20h30 le duo Psychobelette et son univers mêlant électro, rock et sonorité psychique. La soirée gratuite, une petite restauration et une buvette sont prévues sur place. Au Collet de Dèze à 18h, le temple accueille le quatuor érable de Thibaut Will au programme Beethoven et Mozart, avec notamment le quatuor à cordes numéro 7 et le quatuor numéro 15 de Mozart. À Serverette à 10h, l'association Patrimoine et Tradition de Serverette propose la visite guidée si Serverette m'était comptée. Pendant 1h30, partez à la découverte de l'église romane, du petit patrimoine et des curiosités du village. Rendez-vous à côté de l'épicerie, c'est sans réservation. À Saint-Étienne-du-Val-d'Aunaise, de 15h à 17h, rendez-vous à la ferme de Folie au lieu-dit Les Faux. Programme découverte des animaux, traite à la main, biberon des chevreaux et agneaux, sortie du troupeau, découverte de l'agropastoralisme et dégustation de produits de la ferme. Au Pompidou, à 17h, découvrez la pharmacie, une exploitation consacrée aux plantes médicinales. Anne-Claire vous fera visiter les jardins, le laboratoire et le séchoir et vous présentera les différents produits fabriqués sur place. Une dégustation de boissons aux plantes est également prévue. Inscription obligatoire auprès de l'office de tourisme des Cévennes au Mont-Lozère. À Ispagnac, comme chaque mardi, le marché hebdomadaire se tient de 8h à 13h sur la place de la mairie. Producteurs et artisans locaux vous y attendent. Au Masgrou, à 21h, rendez-vous au Boulot de Rome, route de Séverac, pour le concours de pétanque hebdomadaire du mardi soir. Et enfin, côté golf, de 18h à 19h, le golf des Gorges du Tarn à la Canourgue propose les mardis apéro golf, une initiation avec un professeur, matériel fourni, suivi d'une boisson au clubhouse, tarif fixé à 15€ par personne, réservation obligatoire pour un minimum de 4 personnes. Voilà pour les sorties de ce mardi 18 août en Lozère. Bonne journée et bonne sortie à toutes et à tous.

0: Bonjour à toutes et à tous et bienvenue sur les visites radiophoniques sur 48FM. Je suis avec Caroline du CAUE. Bonjour Caroline.
1: Bonjour.
0: Et puis avec Nelly du Pays d'Art et d'Histoire. Salut Nelly.
2: Salut.
0: Alors les filles, vous m'emmenez où aujourd'hui pour cette visite radiophonique ?
2: Eh ben pour cette 64e visite radiophonique, on t'amène aux sources du Pays d'Art et d'Histoire.
0: Allez, c'est parti.
2: Même si le site est quand même en ruine, il est extrêmement bien conservé. Parce qu'on a tous les éléments qu'on va retrouver systématiquement dans les châteaux à cette époque-là.
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0: On vient d'arriver, on a fait un peu de route, une petite demi-heure de route sous le soleil lozérien. Caro, on se trouve où là ?
4: Eh bien là, on est sur la ligne de partage des eaux entre le Lot, qui va se couler vers l'océan Atlantique, et l'Altier, qui lui va rejoindre la Méditerranée. L'Altier, il est juste là, en face de nous, à l'inflexion des cols de Santelle et des Tribes. Le Lot, il est un petit peu plus haut, vers le Blémard, non loin du hameau des Alpiers.
0: De souvenirs, vous y étiez allé ici déjà pour un enregistrement lors d'une journée de tempête terriblement pluvieuse.
4: Ouais, je pense que Ludo et ses pieds s'en rappellent encore, oui. Et donc on est ici au début de la vallée de l'Altier, entre le mont Lozère, en face de nous, les premiers contreforts de la Margerie, de le Goulet, hein, qu'on devine un petit peu derrière. Et on est ici sur le rebord de la champ gréseuse du Blémard. La champ signifie en occitan, ça veut dire plateau. Ou Cosse. Et dans ce secteur amont, on a un petit fond de vallon ici qui s'inscrit lui dans le schiste. Et il offre un profil un peu de cuvette assez ouverte et qui met en valeur des pâturages bocagers, donc c'est-à-dire ces prairies entourées d'arbres. Et on devine au fond de cette cuvette le village de Cubières.
2: Voilà, parce qu'aujourd'hui, on va visiter le village de Cubières, qui fait partie, enfin la commune de Cubières dans son intégralité, hein, fait partie du Pays d'Art et d'Histoire depuis plusieurs années maintenant. Et pour rebondir sur ce que disait Caro, Caro parlait de ce profil de cuvette. Eh bien, c'est une des toponymies qui est avancée pour expliquer donc l'origine du nom Cubières, une des plus probables d'ailleurs, puisque Cubières pourrait en effet tirer son nom du mot cuve, creux. On sait que plusieurs localités en France portent ce nom, notamment dans les Alpes de Haute-Provence, en Ariège, dans l'Aude, dans le Gard et dans les Yvelines même. Et donc il faut comprendre dans le sens de lieu dit caractérisé par un creux semblable à une cuve. Et donc là, on est positionné en fait, Caro l'a pas dit, mais on est donc en surplomb avec une vue assez panoramique sur le village de Cubières et on voit bien donc ce profil de cuvette qu'elle nous décrivait.
4: Et du coup, la commune, elle est dans cette cuvette. Par contre, il a une altitude très variée. En fait, on part de 1633 mètres à la station de ski que l'on voit juste en face de nous, à 756 mètres environ. C'est quand même une grande commune, hein, qui compte plus de 48 km² avec près de 17 hameaux, excusez-moi. Et donc, elle est un petit peu en forme de dent, cette commune, dont les racines remontent jusqu'au Finiels et de l'autre côté, le long du ravin du Grand Jas. Et puis, ces deux branches, elles entourent la plus petite commune de Cubierrette qu'on visitera peut-être lors d'une prochaine visite, et elle va au nord toucher carrément le Goulet vers le hameau des Alpiers.
0: Alors près de 48 km², 17 hameaux, Nelly, ça fait combien d'habitants pour cette commune ?
2: Ben, ça fait seulement 203 habitants en 2024. Donc il faut, et avec ça en plus 70 habitants à l'année environ sur le village même de Cubières. Donc voilà, pour donner un ordre d'idée, on a une densité moyenne de 3,9 habitants au kilomètre carré sur la commune de Cubières. Pour faire la moyenne, en Lozère, on est à peu près 15 habitants au kilomètre carré. Donc voilà, Il fait bon vivre à Cubières, on n'est pas embêté par des voisins intempestifs. Mais voilà, une commune vaste avec un habitat dispersé. Donc aujourd'hui, on va parler principalement de Cubières. On va aller visiter le village même de Cubières. Et évidemment, à travers lui, on va évoquer un petit peu l'histoire de la commune, du territoire communal de manière plus générale. Mais on va se focaliser essentiellement sur le village même de Cubières.
4: Du coup, petite question pour toi, Thomas, à ton avis, quelle est la commune la moins densément peuplée de Lozère avec 1,29 habitants au kilomètre carré?
0: C'est compliqué, il y a beaucoup de communes en Lozère un peu de ce type-là, je sais pas, je réfléchis, je dirais dans les Cévennes, en Vallée française ou quelque chose comme ça, non?
4: Et alors, c'est complètement l'opposé, c'est la commune de Marchastel, sur l'Aubrac. Du coup, pour comparaison, on est quand même beaucoup plus densément peuplé que le Groenland, avec 0,03 habitants au kilomètre carré. Groenland qui est devant la Mongolie, qui elle est à 2 habitants au kilomètre carré. Donc, Marchastel est moins peuplé que la Mongolie.
0: Bon, quand on écoute les visites radiophoniques, on parle parfois, et puis surtout de l'exode rural, est-ce qu'il y a toujours eu aussi peu d'habitants ou quand même il y a un moment où il y avait plus de monde ici à Cubières?
2: Non, évidemment, oui. La commune a connu évidemment un pic de population, a eu beaucoup plus d'habitants, notamment au XVIIIe siècle, et puis après au XIXe, et a connu son pic de population en 1806 avec, attention, 1297 habitants. Et comme tu le disais, au début du 19e, donc, les habitants sont des paysans mineurs. Et puis, à la fin du 19e, s'amorcer donc, l'exode rural que toutes les communes de Lozère vont connaître ici. Alors, peut-être pour reprendre, donc, au début du 19e siècle, les habitants sont majoritairement des paysans mineurs. Ils cumulent les deux activités sur la commune de Cubières. Ils travaillent généralement aux mines du Mazel et s'y rendent par la route de Nérac et une galerie directe qui les conduit à la mine. Le déclin du village, donc comme je le disais, va s'amorcer à la fin du 19e siècle avec ce fameux attrait des villes pour trouver de meilleures conditions de vie à ce moment-là.
4: Et si tu veux, Thomas, on va se diriger directement au cœur du village. Donc on va descendre notre promontoire.
0: On descend dans la cuve. Allez, c'est parti. On vient de se garer au cœur du village. On est à deux pas de l'église. Nelly, qu'est-ce qu'on peut dire un peu sur l'histoire de Cubières?
2: Alors, on sait que la commune est occupée dès l'époque gallo-romaine et même avant. Plusieurs sites en témoignent, notamment le site majeur minier situé au Coudenas, sur la face nord du mont Lozère, près de Nérac, où sont exploitées des mines de plomb argentifère au cours des périodes gauloises, gallo-romaines, médiévales et contemporaines. La mine faisant alors partie de la concession du Blémar, ouverte en 1903 et qui fermera en 1953. Donc une occupation ancienne du territoire.
4: Le village il s'est d'ailleurs développé par une grande voie de communication, la voie romaine qui reliait Mende à Villefort et qui desservait comme ça plusieurs sites miniers dont parlait Nelly tout à l'heure. Plus tard, le village va se développer parce qu'il se trouve au carrefour de voies communication et s'enrichit avec le droit perçu sur sa taxe commerciale. C'est un carrefour assez important pour les marchandises, notamment à dos de mulet. On le verra dans les maisons du village. On va retrouver plusieurs traces de ces maisons de muletiers. Également des maisons de forgerons, de maréchal ferrants, d'auberges. Voilà tout ce qu'on va retrouver dans un bourg un peu conséquent à cette époque-là.
0: Et donc, elle s'appelait comment cette voie romaine, Nelly?
2: C'est la fameuse Via Sotairana. Excusez-moi pour la prononciation, je ne suis pas sûre de moi. Mais on l'a déjà évoqué plusieurs fois dans nos émissions, dans ce secteur-là, puisque c'est une voie très importante de l'époque gallo-romaine et utilisée donc, au Moyen-Âge. Ce qu'on peut dire après donc, cette fameuse période gallo-romaine, c'est qu'au Moyen-Âge, Cubières fait partie de la fameuse baronnie du Tournel, que nos auditeurs connaissent bien aussi. Le château du Tournel, on est passé devant pour venir. Il est situé vraiment à quelques lieues en fait, hein, de Cubières. Mais cette fameuse baronnie du Tournel donc, est une des plus puissantes en Gévaudan au Moyen-Âge. Elle a un territoire immense. Et on sait que Cubières en fait partie, puisque dans l'hommage qu'Odilon Guérin, seigneur du Tournel, rend à l'évêque de Mende en 1219, sont mentionnées les forteresses secondaire de la baronnie, du fameux mandement du Tournel, et Cubière en fait partie. Et donc ça, c'est une source assez intéressante, puisque ça nous indique que Cubière était fortifié au XIIIe siècle.
0: Un village fortifié.
4: Ben oui, et on en voit encore les traces aujourd'hui. Alors, pas forcément quand on s'y promène à pied, mais avec une vue aérienne, on voit très bien cette forme à peu près circulaire. Les maisons du centre du village, elles sont très serrées, avec des petites rues. Elles sont regroupées de manière assez circulaire, sans véritable place historique. Ça, on peut le dire, mais on n'a pas forcément d'espace public central dans Cubière, ce qui est assez rare pour un village. Cette forme laisse penser voilà, que le village médiéval pouvait être entouré par des constructions qui étaient regroupées autour d'un bâtiment principal, de l'église et quelques maisons. Mais on n'a pas vraiment de traces à proprement parler de vrais remparts comme on l'imagine à des grands murs. Il faut l'imaginer plutôt que le rempart était plutôt les bâtiments en eux-mêmes hein, qui venaient protéger le cœur du village. Et puis le village est aussi installé sur une forteresse, j'ai envie de dire naturelle. On est sur un petit éperon rocheux, une petite butte qui est entre le ruisseau de l'Altier sur notre gauche et Durieutor sur notre droite. Et donc le village est coupé de ses extensions plus récentes, notamment des espaces agricoles qu'on a traversés, des extensions plutôt des années 2000 sur l'autre rive.
0: On va se rendre dans le cœur du village au niveau de l'église. On vient de faire vraiment une toute petite marche, on était garé déjà juste à côté. Et là, on se trouve devant cette belle petite église, Caro.
4: Oui, on est devant l'église à l'emplacement du cimetière, puisqu'en fait, le cimetière a entouré initialement le bâtiment. Et l'entrée se faisait par le côté sud, on le verra tout à l'heure, c'est encore visible de l'extérieur. Et à l'origine, elle était d'une dimension un peu plus réduite, seulement le chœur, le transept et la chapelle de la Vierge qu'on verra en rentrant. Et elle sera agrandie au fil du temps, en fonction des besoins.
2: Alors, on peut peut-être signaler au passage un fait un peu remarquable, ou en tout cas intéressant, c'est que la commune de Cubière possède pas moins de 3 églises. Ça, c'est assez rare. On a souvent dans les églises assez étendues 2 églises. Ici, on en a 3. Donc on a celle de Cubière, celle de Pomarez et celle de Villebasse. Donc Pomarez et Villebasse sont 2 églises du 19e siècle. Celle de Villebasse est fermée pour l'instant puisqu'elle est en état de péril. Alors, ce qu'on peut dire sur l'église de Cubière, c'est qu'elle est placée sous le vocable de Saint-Étienne et de Saint-Privat. Saint-Étienne est un prédicateur juif du 1er siècle qui est considéré comme le premier diacre, et le premier martyr de la chrétienté. Simplement, pourquoi je dis ça ? Pour expliquer que ça donne une indication sur l'ancienneté de la fondation de l'église. L'église de Cubière est mentionnée pour la première fois autour de l'an 1000. Et donc, ça montre ça plus en vocable qu'elle est de fondation très ancienne. Alors, les archives sont peu nombreuses hein, sur cette église. Elles nous apprennent qu'elle est bâtie avec soin et qu'elle sert de refuge à la population en période de troubles. Mais là, j'ai envie de dire, rien de très original. Évidemment, on sait qu'elle est endommagée durant les guerres de religion. Puis, un acte de 1626 indique qu'elle était abîmée encore au XVIIe siècle. Ouais. Donc voilà. Manque de moyens, sûrement, qui donc entraîne un manque d'entretien dans l'église. Et on sait qu'à certaines périodes, donc les habitants vont se tourner vers les églises voisines, notamment celle de Cubierette, qui est vraiment située toute proche. Et comme l'a dit rapidement Caro tout à l'heure, donc l'église est modifiée au fil des siècles. La nef semble d'abord construite, puis en 1771, on ajoute la chapelle Saint-Joseph qu'on verra donc en rentrant dans l'édifice. Le massif occidental devant lequel on se trouve, lui, est beaucoup plus tardif, puisqu'il est construit en 1879. Le clocher, typique de l'architecture du 19e siècle, est reconstruit. Le portail occidental est percé et une tribune est aménagée à l'intérieur.
0: Bon, Nelly, tu viens un peu nous parler d'architecture. C'est ton domaine de prédilection. Caro, tu nous parles un peu de cette façade ?
4: Oui, comme le dit Nelly, nous sommes ici face à une architecture assez représentative du 19e siècle. Ce qui est assez rare dans les églises que l'on peut croiser sur le département. Alors, pour la décrire à nos auditeurs, donc on trouve une petite série d'arcades décoratives en plein cintre, donc ces petits demi-ronds que l'on trouve un petit peu partout sur la façade. On va les retrouver sur le portail, au-dessus de la porte d'entrée, sur les fenêtres géminées au premier niveau, si j'ai envie de dire, et sur le là où il y a la cloche. Et sur ce détail-là, on a une ce qu'on appelle une polychromie, une alternance du coup entre l'ocre clair, du calcaire et une pierre volcanique dont on ne connaît pas vraiment l'origine, du basalte certainement. Qu'on retrouve aussi sur les pilastres de la porte d'entrée, avec ces petites colonnes en forme de feuilles. On peut voir aussi un joli jeu de corniches horizontales, donc c'est ces grandes lignes horizontales que l'on voit au-dessus des pilastres, au-dessus du portail, qui sont vraiment là décoratives. Et contrairement à la nef qui est couverte en schiste, le clocher, lui, est en pierre maçonnée calcaire, ce qui est assez rare aussi dans notre département.
0: Ouais, c'est vrai que cette église-là, de mémoire, en Lozère, j'en vois pas beaucoup des églises qui ressemblent à ça, notamment sur la façade.
2: Non, effectivement, on a une très belle façade avec cette polychromie, comme disait Caro, et ce clocher qui est couvert de pierres calcaires et non pas de lauzes. C'est assez atypique et ça mérite vraiment le détour. Et pour terminer sur le clocher, donc le clocher a vécu un épisode assez dramatique en 2005, puisque suite à un violent orage et un coup de foudre, le clocher implose brutalement. Donc face à l'ampleur des dégâts et à l'attachement des habitants à leur église, la municipalité prend une décision forte et assez atypique pour le coup aussi. Elle rouvre exceptionnellement la carrière de pierre du Nérac afin d'utiliser la pierre d'origine pour la restauration. Donc c'est un choix extrêmement judicieux qu'il faut vraiment souligner parce que ça respecte donc l'identité de l'édifice et ça montre le profond attachement de la commune à son patrimoine. Voilà. Donc le clocher avait d'ailleurs subi les assauts du temps bien avant, puisque déjà en 1875, après de fortes inondations, il s'était effondré. Donc voilà, il faut imaginer à l'origine l'église dotée d'un clocher peigne, ces fameux clochers murs qu'on voit dans toutes nos églises, des clochers à peu de frais, dans la clocher et mur dans lequel prenaient place deux cloches, l'une fondue en 1758 et l'autre bénie en 1767.
0: Aujourd'hui, il n'y a pas d'orage, on a un ciel bleu, il n'y a pas d'inondation, donc normalement on pourrait rentrer sans souci.
2: Ouais.
0: On y va ?
4: On y va.
2: Allez.
0: On vient de rentrer, on est un peu plus au frais maintenant ici. Caro, tu nous décris un peu l'intérieur de cette église.
4: Oui, ben alors on est sur un plan assez classique, symétrique. On a une nef unique et de part et d'autre, deux chapelles latérales dans le bras du transept. Donc l'une dédiée à la Vierge sur la droite, c'était l'emplacement notamment de l'ancien accès, et celle dédiée à Saint-Joseph sur la partie gauche.
0: On vient de parler un peu de la structure de cette église, mais Nelly, est-ce qu'il y a quelques objets remarquables aussi qui constituent cette église ?
2: Oui, alors déjà, pour compléter ce que disait Caro, donc c'est une église entièrement peinte, avec des badigeons de couleurs, dans des tons assez chaleureux. Et puis en termes de mobilier, donc on a un ensemble assez homogène, plutôt du 19e siècle, mais il faut noter donc d'abord les vitraux qui sont du 19e siècle et qui représentent donc à gauche les armes de l'évêque de Mende en fonction à cette période-là, tandis que celui de droite arbore les armes de la famille de Cubières. Au premier de gueule à l'étoile d'or, au second d'azur au griffon du même l'an passé et vilainé d'argent, la queue passée entre les pattes. Donc peut-être on reparlera de la famille de Cubières quand on sera dehors. Et puis à noter aussi une belle vierge en bois doré du 18e qui devrait faire l'objet d'une restauration incessamment sous peu. Et puis dernier élément qu'on peut signaler qui dans sa forme et dans son architecture n'a rien d'extraordinaire mais qui nous renseigne sur l'histoire de la commune, c'est le monument aux morts de 14-18 qui est donc installé dans la nef de l'édifice et qui donc nous montre une fois de plus que la guerre va littéralement décimer le village, enfin la population de Cubières.
4: Et puis on trouve deux autres monuments aux morts, un à Pomaré et un dans l'église de Villebasse. Et avant de ressortir, ce qui est intéressant de voir, c'est qu'on a les pilastres de l'église, donc ce côté chœur et ceux en amont des chapelles qui sont un petit peu en biais. Par contre, on voit bien la reconstruction avec au-dessus de la tribune, là des pilastres qui sont totalement droits, et là on voit bien le côté de la reconstruction. Et ce que je te propose, c'est qu'on aille voir dehors la fameuse ancienne entrée.
0: Allez, on sort de l'église. Bon, effectivement, quand on sort à droite de l'entrée de l'église, on peut voir à côté de la fontaine l'ancienne entrée de l'église. Ouais.
2: Ouais, qui se lit bien sur la façade sud.
0: Bon, allez, prochain arrêt, on y va.
2: Allez, on s'enfonce dans le village.
0: De se balader dans le village, c'est vrai que c'est assez mignon. On retrouve un peu ce que tu disais sur le côté médiéval, forteresse ou que des petites ruelles avec des petites maisons. C'est à peu près ça l'esprit du village.
4: Oui, c'est ça. En fait, on invite les gens à se promener vraiment dans ces petites rues parce qu'on voilà, il y a les routes, enfin les rues carrossables et toutes ces petites rues piétonnes qui sont assez agréables. On découvre une architecture de qualité, assez soignée, avec des maisons de muletier, c'est-à-dire au rez-de-chaussée, des grandes ouvertures cintrées où on pouvait du coup rentrer avec sa mule. Et puis le premier étage, plutôt habité. Et puis les combles, bien sûr, pour tout ce qui est stockage de grains, etc. Mais voilà, on a des rez-de-chaussée avec des belles ouvertures cintrées, quelques petites loises qui viennent protéger comme ça le devant de cette porte cochère en quelque sorte. Voilà, donc des fenêtres médiévales avec des encadrements sculptés ou au moins biseautés. Donc une architecture quand même assez soignée.
2: Si on poursuit donc notre visite dans le village, on peut tomber sur quelques petites pépites, notamment là une tour à l'emplacement dit de l'ancienne maison forte ou château de Cubières, qui aurait appartenu à cette fameuse famille de Cubières dont on a rapidement évoqué le nom dans l'église. Voilà, et puis évidemment, inutile peut-être de rappeler qu'en vous baladant, vous tomberez aussi sur des éléments du patrimoine de proximité caractéristiques de nos villages, c'est-à-dire les croix, les fontaines, des indices de four à pain ou encore des fers à doux, ce genre de choses.
4: Et puis le café-restaurant Bargeton, qui est quand même là depuis 4 générations, il existe depuis 1740.
2: Pour rebondir sur ce que disait Caro, pour les bâtiments, on va dire, de la vie communautaire, donc hormis le four à pain, les cafés-restaurants qui participent pleinement à la vie sociale du bourg, on peut peut-être citer aussi le couvent devant lequel on est passé, qui est situé donc vraiment à l'entrée du village, de l'autre côté de la rue, face à l'église. Il faut savoir que Cubières donc possédait deux écoles, une école laïque pour les garçons et une école privée pour les filles, située donc dans l'ancien couvent. C'est un couvent assez caractéristique qu'on va retrouver dans beaucoup de villages à cette époque-là et qui donc participe pleinement à la vie communautaire puisque au-delà de faire l'école pour les filles, c'est généralement les sœurs du couvent qui vont aussi assurer le catéchisme pour l'ensemble des enfants et qui vont assurer aussi un soin à la personne puisque généralement une des sœurs est infirmière. Voilà.

0: les 1000 clubs de jeunes. Et c'était un programme qui avait été lancé en 1966 par le ministère de la Jeunesse et des Sports, qui lance un grand concours d'équipements socio-éducatifs. Et du coup, le gouvernement, il en propose plusieurs sur le territoire. Et le principe, en fait, c'est que c'est des bâtiments en kit qui vont être construits par souvent le comité des fêtes, le club des jeunes et les foyers ruraux. Et donc, on vient construire un terrassement, un mur en béton, un soubassement sur lequel on va construire une structure modulaire. Donc c'est vraiment destiné aux ados de la première génération du baby boom. L'objectif du concours, c'est de produire vraiment des modèles en série, économiques, adaptables à toutes les régions. Et donc on va avoir trois modèles de 1000 clubs. En Lozère, nous avons le dernier de ces trois modèles. Et donc c'est le modèle dit SIL. Et donc c'est vraiment le dernier. Et on ne le voit plus aujourd'hui parce que nos 3000 clubs l'ont recouvert. Mais historiquement, on les reconnaissait assez facilement avec une toiture en écaille bleue, amianté bien sûr. Aujourd'hui, voilà, ils ont été recouverts de bacs acier, comme ici, de zinc ou de bardeaux de bois, comme à Châteauneuf de Randon. Et puis, ils ont cette forme de deux pyramides assez caractéristiques.
1: Pour ceux qui veulent voir et découvrir le 1000 Club de Cubières, il est situé donc à l'entrée du village, juste avant l'église, sur la gauche.
2: On espère que ce mini-club sert encore aux quelques habitants, jeunes habitants du village. Pour terminer l'épisode, la tradition, est-ce qu'il y aurait une ou deux anecdotes pour briller en société qu'on pourrait expliquer à nos auditeurs ou auditrices ?
1: Bon, alors là, on a fait les fonds de tiroir, je te le cache pas, Thomas. On n'a pas une anecdote pour briller en société, mais une anecdote qui tue. Sur Cubières, parce que figure-toi que vers 1630-1640, il y a eu un crime dans l'église de Cubières. Gabriel Devez attaque Claude de Montredon et le tue. Et qu'est-ce que ça entraîne ? Ça oblige à resacraliser l'église suite à ce crime terrible qui a lieu sur un lieu sacré. Voilà.
2: J'ai eu de la chance tout à l'heure quand j'ai visité l'église, il n'y a pas eu de tentative d'assassinat.
1: Attends.
2: Et donc pour la prochaine fois, on va aller où là ? C'est bon, on était aux sources du pays d'art et d'histoire, on va se rendre où maintenant ?
1: Et ben, la prochaine fois, on ira voir si à l'est, il n'y a rien de nouveau.
2: Allez, on prend la voiture et pour vous, auditeurs, auditrices, à la prochaine.
1: Bye.
0: Bye bye.
1: Même si le site est quand même en ruine, il est extrêmement bien conservé. Parce qu'on a tous les éléments qu'on va retrouver systématiquement dans les châteaux à cette époque-là.
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0: La chapelle, le logis et chaque bâtiment est positionné, non pas forcément sur une volonté de composition architecturale, mais vraiment en fonction de la place qu'on avait.
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0: Bonjour et bienvenue à ceux qui nous rejoignent. 15h TU, 17h à Paris, le journal sur RFI.
1: Gilles Moreau.
0: Dans l'actualité, le plan de paix américain pour Gaza fait du surplace. L'émissaire américain n'a que peu obtenu des autorités israéliennes. De son côté, le Hamas a réaffirmé son engagement en faveur de ce plan. Encore des victimes civiles en Ukraine, 10 morts et 8 blessés dans une frappe russe dans la région de Kharkiv. Dans l'actualité encore, le ministre français des Comptes publics présente des excuses pour le piratage du fisc. La mort à l'âge de 97 ans d'Yvette Roudy. Elle restera comme la première ministre des droits de la femme. Et un nouveau sélectionneur pour l'équipe de football du Sénégal. Comme attendu, il s'agit du Français Patrick Vieira. Mais tout de suite, une Française sort dans l'espace, c'est une première. L'astronaute Sophie Adno est en mission à bord de la Station Spatiale Internationale. Sa sortie avec un autre astronaute, un Américain, est en cours. Elle doit durer 6h30, le temps de remplacer une antenne de communication défectueuse. Emmanuel Macron a réagi, le président qualifie l'événement de fierté française. Et à propos de Sophie Adno, il salue, je cite, le visage de tous les possibles. On en reparle plus en détail à 18h dans le journal en français facile. Cela fait maintenant plus d'une semaine que la situation n'évolue pas à Kousra, près de Naplouse, dans le nord de la Cisjordanie occupée. Des colons israéliens continuent d'assiéger 3 maisons palestiniennes dont les occupants sont bloqués. Le point avec Frédéric Misselin, notre envoyée spéciale permanente. Elle s'est rendue sur place à la mi-journée.
2: 13 personnes sont toujours piégées chez elles, empêchées d'entrer, de sortir. La nuit dernière, le propriétaire d'une des maisons, Loaï Abouridi, un palestinien qui a la nationalité américaine, a réussi à rentrer chez lui. Il arrivait des États-Unis. Il a raconté qu'il était terrifié à l'idée d'être confronté à la violence des colons. Après avoir attendu 1h30 hier soir, il a finalement été escorté par les soldats israéliens pour rejoindre son logement. Loaï Abouridi a hissé un drapeau américain sur sa maison. Il réclame l'aide et la protection de Washington. Les colons violents, eux, sont toujours dans la zone depuis presque une dizaine de jours. J'ai rencontré un proche d'une des familles encerclées. Il appelle son fils au téléphone 10 fois par jour. Internet est coupé. Il s'inquiète et raconte « Mes proches ne peuvent pas sortir. Les soldats israéliens interdisent

0: rester près des portes et des fenêtres par mesure de sécurité, dit l'armée. La solidarité s'organise à la mairie de Kousra. Les autorités tentent de faire parvenir des vivres, de l'eau. L'armée israélienne est toujours postée autour des maisons et filtre les approvisionnements.
1: Frédéric Misselin, envoyé spécial permanent de RFI à Jérusalem. Avant de quitter Israël, l'émissaire américain Jared Kushner a dit qu'il espérait un début de désarmement du Hamas dans les 30 prochains jours. En fait, ses entretiens à Jérusalem n'ont que très peu fait avancer la mise en œuvre de la nouvelle phase du plan de paix américain pour Gaza, même si le Hamas a redit ce matin son engagement en faveur de ce plan. Parallèlement, Benjamin Netanyahou est engagé dans un combat difficile pour se faire réélire au poste de Premier ministre de l'État hébreu. Il s'est félicité aujourd'hui de l'élection de nombre de ses fidèles lors du scrutin interne au Likoud hier. Le parti de droite devait désigner ses candidats aux législatives du 27 octobre prochain. Les déclarations de Donald Trump sur la coopération militaire avec la Corée du Sud continuent de faire réagir. Tandis que le Japon insiste sur la nécessité de conserver un front uni entre alliés, Séoul tente d'éteindre l'incendie en assurant que les manœuvres conjointes ne visent pas à attaquer la Corée du Nord. Dimanche, Donald Trump avait pris son allié de court, qualifiant ces exercices de coûteux et affirmant qu'ils adressaient un très mauvais signal à la Corée du Nord. Nicolas Feldman.
2: Le message est laconique, mais le communiqué relayé par les services de la présidence sud-coréenne est clair. L'objectif de ces manœuvres n'est pas de traiter une entité spécifique comme un adversaire, mais de préserver les vies quotidiennes de la population. Nous n'avons, poursuit le texte, aucune intention d'attaquer la Corée du Nord, ni d'attiser les tensions dans la péninsule. Avec cette déclaration, le président sud-coréen cherche d'abord à rassurer Donald Trump, qui a jeté un froid sur l'alliance entre Séoul et Washington, mais il veut aussi et surtout ménager ses relations avec son voisin nord-coréen, car depuis son arrivée au pouvoir en 2025, le président Lee Jae-myung a rompu avec la ligne dure de son prédécesseur et prône désormais des pourparlers sans condition avec Pyongyang. Samedi encore, il proposait un dialogue pour mettre formellement fin à la guerre de Corée. Ce conflit débuté en 1950 n'est toujours pas officiellement terminé, faute de traités de paix, des mains tendues qui n'ont depuis jamais été saisies par Pyongyang.
1: Nicolas Feldman du service international. En Zambie, le président sortant réélu pour un second mandat, Hakainde Hichilema, l'emporte avec 60% des voix à la présidentielle. Il était très tôt ce matin quand la commission électorale a confirmé sa victoire, largement attendue. Des centaines de partisans ont alors envahi les rues de la capitale Lusaka. La même Zambie se met au yuan. Après les infrastructures, les mines ou bien encore le commerce, la Chine cherche à renforcer son influence en Afrique par la monnaie. De plus en plus de pays du continent utilisent directement le yuan pour commercer avec Pékin, rembourser leurs dettes ou même collecter des taxes. Une évolution encouragée par la Chine qui cherche depuis des années à réduire la place du dollar dans les échanges internationaux. Les précisions à Pékin de Cléa Broderst.
3: Payer ses importations chinoises, rembourser une dette ou même collecter des impôts en yuan. En Afrique, la monnaie chinoise gagne du terrain. En Zambie, les entreprises minières chinoises peuvent désormais verser taxes et royalties en yuan. Au Kenya, une partie de la dette contractée pour financer le chemin de fer a été convertie du dollar vers la monnaie chinoise. En Angola, une grande banque commerciale s'apprête à rejoindre CIPS, le système de paiement transfrontalier développé par Pékin. Et le mouvement s'accélère. Standard Bank peut déjà effectuer des règlements en yuan dans 19 pays du continent. Pour Pékin, l'équation est simple. La Chine est le premier partenaire commercial de l'Afrique, alors pourquoi continuer à passer par le dollar. Mais cette alternative a ses limites. Le yuan reste étroitement contrôlé par Pékin, n'est pas librement convertible et représente encore une faible part des paiements internationaux. Pour les pays africains, réduire leur dépendance au dollar peut donc aussi signifier raccroître leur dépendance à la Chine. Et c'est précisément l'enjeu pour Pékin, transformer son poids commercial en influence monétaire sans être encore en mesure de détrôner le billet vert. Cléa Broders de Pékin, RFI.
1: En France, le ministre de l'Action et des Comptes Publics, David Amiel, présente des excuses pour le piratage du fisc. Les données personnelles de quelques 700 000 contribuables français, particuliers et entreprises ont été volées. Ce qui est arrivé est insupportable, a dit le ministre cet après-midi lors d'une conférence de presse à Bercy, le ministère de l'Économie. Le piratage d'ampleur de la Direction Générale des Finances Publiques a été revendiqué le 12 août par des pirates. La mort d'Yvette Roudy, elle restera comme la première ministre des Droits de la femme entre 1981 et 1986, quand François Mitterrand était président. Yvette Roudy avait 97 ans. Football, un nouveau sélectionneur pour l'équipe du Sénégal. Il s'agit, comme attendu, du Français Patrick Vieira, natif de Dakar. L'ancien international a 50 ans. Il a déjà entraîné Nice, Strasbourg et Crystal Palace en Angleterre. C'est la première fois qu'il prend les rênes d'une sélection nationale, en l'occurrence donc les Lions de la Teranga. L'actualité du foot, c'est aussi la Ligue des Champions. L'Olympique Lyonnais joue son destin européen en match de barrage. Il affronte un gros morceau, le club turc de Fenerbahçe, avec la première manche à Istanbul. Esteban Mirales.
4: L'Olympique Lyonnais, c'est un club qui a eu l'habitude, notamment dans les débuts des années 2000, à aller très très loin, à faire de très beaux parcours en Ligue des Champions.
5: Le défenseur lyonnais Moussa Niarate.
4: Ça fait 6 ans que ce club n'est plus en Ligue des Champions. On sent les supporters, on sent toute la ville qui attend cela.
5: Une attente interminable et le bout du tunnel peut-être, car comme le rappelle l'international sénégalais, Lyon a bel et bien un ADN européen. L'OL est un invité presque permanent de l'épreuve entre 2000 et 2020. 16 participations en Ligue des Champions, dont 12 consécutivement. Mais depuis 6 ans et cette demi-finale face au Bayern Munich, les Gaunes ne parviennent pas à revenir en C1. L'entraîneur lyonnais Paulo Fonseca est conscient de l'importance de ce rendez-vous face à Fenerbahçe.
6: Avoir la possibilité d'entrer dans la Champions League sera historique pour le club. Aujourd'hui, nous sommes plus forts que les dernières semaines. Je m'attends que nous pouvons voir ici un Lyon plus fort, plus courageux, plus concentré.
5: Le message est passé. Une qualification en Ligue des Champions ferait donc le plus grand bien sportivement, mais aussi économiquement. Pour l'OL en grande difficulté financière, le montant du chèque reversé par l'UEFA en fin de saison serait au minimum de 40 millions d'euros.
1: Fenerbahçe contre Lyon ce soir en match de barrage aller à Istanbul. Enfin, la France espère en avoir fini avec la succession de vagues de grande chaleur cet été et avec elle les feux de forêt et la sécheresse. Ce matin, les derniers départements en vigilance orange canicule sont repassés en jaune. Par exemple, les Bouches-du-Rhône, la Drôme, le Gard et le Var, marquant ainsi la fin du 5e épisode caniculaire depuis le mois de mai dernier. Voilà, c'est la fin du journal. À suivre l'émission BPM. Très bonne journée sur RFI.
7: En hommage à nos reporters assassinés le 2 novembre 2013.
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9: Bonsoir, c'est une journée chaude et ensoleillée qui nous attend demain avec un ciel sans nuages et 31 degrés dans l'après-midi à Langogne, 32 à la Canourgue et 33 à Mende et Marvejols. Le temps pourrait tourner à l'orage dès jeudi et de la pluie pourrait toucher l'ensemble du département en fin de semaine.
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0: Bonjour à toutes et à tous et bienvenue sur la Minute de la DIL, l'agence départementale d'information sur le logement de la Lozère, où chaque semaine, un conseiller ou un juriste de la DIL répond à vos questions sur le logement. Et aujourd'hui, on fait le point sur une info qui concerne beaucoup de locataires et de propriétaires, les nouveaux plafonds des honoraires de mise en location en vigueur depuis le 1er janvier 2026. Qu'est-ce qui change? Qui paye quoi? On vous explique tout et simplement. Et donc, pour y répondre, je suis avec la juriste Ambre. Bonjour Ambre.
1: Bonjour.
0: Et bien donc, ma première question, elle est toute simple. Qui paye ces honoraires?
1: Alors, les honoraires, il faut savoir qu'elles sont mises en place que dans le cadre d'une location via une agence immobilière. Entre particulier à particulier, ces honoraires n'existent pas. Donc, ces honoraires, c'est les frais d'entremise, c'est-à-dire le fait de mettre en relation un locataire et un propriétaire, reste entièrement à la charge du bailleur. Là-dessus, rien ne change. En revanche, certains frais peuvent être partagés entre le propriétaire et le locataire. Il s'agit de la visite du logement, la constitution du dossier de location, la rédaction du bail et l'état des lieux d'entrée. Attention, la part payée par le locataire ne peut pas dépasser celle du propriétaire. Et elle est plafonnée par mètre carré de surface habitable.
0: Et donc, quels sont les montants des honoraires? Est-ce qu'ils sont même partout en France?
1: Alors non, les honoraires concernant les frais de visite du logement, de constitution du dossier de location et de la rédaction du contrat de location varient selon la zone géographique. On en distingue trois. En zone très tendue, le plafond passe de 12 euros à 12,10 euros par mètre carré. En zone tendue, il évolue de 10 euros à 10,09 euros. Par mètre carré. Et en zone non tendue, donc notamment la Lozère, on passe de 8 euros à 8,07 euros par mètre carré.
0: Et je me doutais qu'on allait être en zone non tendue ici en Lozère. Et autre question, est-ce que c'est pareil pour l'état des lieux d'entrée?
1: Bonne nouvelle ici, c'est plus simple. Le plafond est le même partout en France. Jusqu'au 31 décembre 2025, on était à 3 euros par mètre carré. Depuis le 1er janvier 2026, on est passé à 3,03 euros par mètre carré de surface habitable. Là encore, il s'agit d'un plafond légal que les professionnels ne peuvent pas dépasser.
0: Merci Ambre. Et on rappelle, si vous voulez poser une question ou même qu'on y réponde dans cette chronique, vous pouvez vous rapprocher de l'ADIL 48 par mail à contact@adil48.org, par téléphone au 04 66 49 36 65 ou même directement lors de leur permanence sur l'ensemble du département. Merci Ambre.
1: Merci à vous.

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1: Bonsoir, c'est une journée chaude et ensoleillée qui nous attend demain avec un ciel sans nuages et 31 degrés dans l'après-midi à Langogne, 32 à la Canourgue et 33 à Mende et Marvejols. Le temps pourrait tourner à l'orage dès jeudi et de la pluie pourrait toucher l'ensemble du département en fin de semaine.

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3: Je me suis contenté de faire un petit rond, un cercle, une petite mèche pour donner un accent. 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
1: Les livres nous transforment. 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Oui.
4: Faut jamais oublier qu'il y a un endroit de la littérature où seul le style, seul les mots comptent, c'est la poésie.
5: On voit à travers l'écriture. Je ne sais pas ce que c'est un livre, personne ne le sait. Mais je sais quand il y en a un, quand il n'y en a pas un.
6: Et bonsoir chers auditeurs, chères auditrices, chers lecteurs et chères lectrices. Bienvenue dans votre émission Un livre sur le zinc en partenariat avec la médiathèque départementale de Lozère et la librairie La Livrerie. Ce soir, c'est la rentrée littéraire et vous allez me dire « Oh, quoi, encore ?» Je vais vous dire « Oui, oui, encore !» Car c'est un peu comme les soldes, sauf qu'ici on ne brade pas la qualité et de la qualité, vous allez en avoir car autour de la table, nous avons Valérie en grande forme, 4 livres au compteur ce soir, complètement faux-folle.
7: Mais faux-folle, mais pas que 4, 40.
6: 40, j'ai oublié un zéro, flûte. On salue Marlène qui est chez elle, qui nous écoute, qui est maladou, qui avait préparé un livre, bon, parce que Marlène, elle sait être raisonnable, elle, voilà. Pauline, 2 titres, salut.
8: Salut tout le monde.
6: Et Elodie, 3 livres, salut Elodie.
9: Et bonsoir tout le monde.
6: Et attention, rentrée décalée, pas de best-seller automatique, pas de promotion inutile, on va chercher ailleurs, pas de Mélissa d'Acosta, on est d'accord tout le monde?
9: Je crois que quelqu'un l'a lu.
6: Non, non.
9: À son corps défendant.
6: Non, non, non, non. Alors Valérie, au lieu de dire n'importe quoi, présente-nous ton livre qui s'intitule « On ne verra pas les fleurs le long de la route ». C'est un livre d'Éric Pessant.
9: Mais qui est Éric Pessant? Tu veux le dire après?
6: Éric Pessant est né en 1970 à Bordeaux. Il vit aujourd'hui à Nantes. C'est un romancier, un dramaturge, un auteur jeunesse. Il publie depuis le début des années 2000. Et son œuvre explore souvent les fractures politiques, sociales et écologiques de notre époque. Et il est notamment très reconnu en littérature jeunesse. Il a eu le prix des Incorruptibles.
9: Tout à fait.
6: Voilà, tu veux continuer?
9: C'était, j'attendais un truc pertinent pour faire une transition.
6: Alors oui.
8: Finir sur de la jeunesse.
6: Alors toi, tu voulais que je parle de fiction radiophonique, c'est ça?
9: Non, pas du tout. Alors je vais m'auto-faire la transition, mais quand je vous ai dit que j'avais lu 40 livres, en fait, c'est pas 40, mais au moins 400 livres. Oui, dans le livre d'Éric Pessant, On ne verra pas les fleurs le long de la route. En fait, c'est un livre ovni. Il est assez incroyable parce que si on le lit sans faire attention, c'est-à-dire par exemple ceux qui, comme moi, ne regardent pas les notes d'auteur, je lis un livre qui est à la croisée entre La Route et 1984. Je lis un livre qui raconte l'histoire d'un couple qui survit dans un monde qui est à l'aube d'être totalement effondré. Vous allez me dire jusque-là, ouais, c'est bon Valérie, il y a
7: vu et revu.
9: Voilà, vu et revu, il y a quoi d'extraordinaire? Et là, je vous dis non, non, mais là, il n'y a plus personne qui sait lire car les livres n'existent plus. Donc, ça commence à devenir intéressant.
8: Et c'est ce qui brûle en premier, normalement.
9: C'est ce qui brûle en premier, tout à fait. Alors, il y a eu deux personnes qui se sont dit, ben, nous, il faut qu'on écrive, il faut qu'on trouve un support à écrire et il faut qu'on redonne la voix de tous ces livres qui ont disparu. Et en fait, ce livre est écrit entièrement à base de phrases de livres qui existent vraiment.
7: Ah, incroyable.
9: C'est-à-dire que quand on lit, on a une phrase sur deux, même plus, qui est en italique, avec une note d'auteur qui dit de qui est le livre. Sauf que les phrases fonctionnent, hein, ça n'a absolument rien de... Ils n'ont pas mis les phrases là totalement au hasard. C'est vraiment génial, parce que l'histoire...

0: paraît super. On est sur une sorte de dystopie.
1: C'est pas gênant. Moi, j'aime pas trop quand il faut s'arrêter pour aller à la notation, lire, revenir. Alors là,
2: t'es
1: si
2: pas obligé
1: page...
2: de voir la référence finalement. Ah, tu
1: mais
2: peux...
1: c'est en Italie qu'il y a des. Ouais, mais oui, tu vas voir quand même.
3: C'est vrai que t'es un peu coupé par Valérie. Ouais. Est-ce que tu as reconnu les extraits au fur et à mesure que tu lisais?
0: Non. Après, il y a eu sur un moment donné, je crois, il y a du Bradbury où je me suis dit, ça fait très Bradbury, mais en même temps, c'est voilà, on est sur les thèmes d'effondrement ou autre. Mais là, par exemple, j'ouvre totalement au hasard. J'ai Ursula K. Le Guin, j'ai Faulkner, j'ai Juan José Saez. Enfin, il y a dans une même page, il peut y avoir plusieurs auteurs et c'est vraiment les phrases. Si on oublie les notes d'auteur, on lit vraiment une dystopie absolument passionnante. Autour des livres, donc le livre n'est pas très très long, hein, mais c'est passionnant et ça donne envie. C'est ce qui est terrible, c'est que quand on finit un chapitre ou deux pages, moi j'ai tendance à les regarder toutes les deux pages, je me dis « Ah oui, ça me donne envie de relire Frankenstein, ah, ça me donne envie de relire Laura Vasquez ». Et voilà, il y a Neige Sino avec Triste Tigre, il y a tout un tas de livres donc, qui sont présentés, des très très connus, des un peu moins connus, mais quand même des auteurs... dont les noms font écho, et chaque fois il dit, par exemple, là je suis sur Paul Klee, Théorie de l'art moderne, l'édition de chez De Noël, page 14. Sylvie Germain. En dessous, j'ai Sylvie Germain, qui d'ailleurs, au demeurant sur la rentrée littéraire, a sorti un super livre qui s'appelle Murmuration. Là, Sylvie Germain, Toby Desmarais, Gallimard, page 21. Je me suis dit, bluff! Donc il y en a certains que j'avais, j'ai été vérifiée, ouais, j'ai aucune confiance.
3: Et donc comment il a fait? Il a été demandé à chaque auteur cité s'il pouvait reprendre des phrases de...
0: Ça, je pensais que Ludo, dans sa recherche sur l'auteur, j'ai pas eu la curiosité de savoir.
3: En termes de droits d'auteur, ça a dû lui coûter cher.
0: C'est ce que je me dis.
1: Non, si tu cites, si t'as pas citation, à demander. Hein, c'est
4: je
1: la
4: pense
1: citation,
4: que... Le côté court le protège de...
3: Pas plus d'une phrase à chaque fois.
0: Mais c'est qu'une phrase. Oui, c'est, non, à chaque fois, c'est une phrase.
1: Mais du moment que tu cites l'auteur, tu as le droit. Mmh. En fait, si c'était pas l'auteur, il pourrait pas. Mais là, il peut. Il donne le copyright, en fait. Mais du coup, ça fait une histoire...
0: Qui tient la route
1: ou pas?
0: Ah
1: oui,
0: voilà, non, mais c'est là la prouesse. Parce que vraiment... on lit, les phrases se suivent, s'enchaînent bien, on est toujours sur le même temps, on est toujours sur le même rythme. Et ça a dû demander un
1: travail
0: titanesque.
1: De... Ouais,
4: oui, on aimerait savoir le temps de construction d'un roman.
0: Mais en fait,
4: pareil,
0: Eric, si tu nous écoutes, viens.
1: Quel est ton,
4: explique-nous.
1: Quel est ton IA, Eric, si tu nous écoutes?
0: Voilà. Oh, arrête.
1: Non, je rigole. C'est vrai que ça doit pouvoir te sortir plein de te chercher assez
0: ouais,
1: vite.
0: Ouais, et puis c'est comme c'est hyper varié, ça donne envie de relire. Enfin, je sais pas, il y a des phrases. Par exemple, je sais pas, là j'ai une page. Il y a Luc Reinhardt avec l'homme D qui est absolument génial. Jean Cocteau, Opium, David Bosque, Le Pas de la Demi-Lune et Jeanne Benhamer, Les Insurrections singulières. Et c'est des univers sur une même page qui sont absolument différents.
3: Mais alors du coup, tes personnages, parce qu'ils sont pas nommés, tu as pas de nom de personnage.
0: Ah non, par contre, tu as aucune phrase. Enfin, ou alors j'ai pas fait
3: attention.
0: Ou alors
3: tu prends plusieurs fois le même auteur.
0: Puis c'est je, tu, il. Enfin, il y a pas de, Là, c'est je tremble en lisant le poème trouvé sur le bureau, un déposé sur la feuille. Tu dors encore dans la petite chambre. Je suis admiratif de tes inventions. Cette idée de jouer le futur au hasard, d'injecter un ingénieux chaos, Luc Reinhardt, l'homme des. Dans notre destin, j'ai envie de te réveiller pour savoir si tu as vraiment jeté le dé, si tu as reçu la lourdeur d'un présage. Je te laisse dormir, je préfère que, en italique, le mystère vienne tout seul et ne trouve pas sur la piste brouillée par notre impatience d'entrer en contact avec lui. Cocteau. Voilà, les phrases, alors du coup ça fait quand même de la belle littérature, hein, on n'est pas sur quelque chose de trop feel good, mais c'est sublime, enfin, c'est vraiment, on se délecte de cette lecture, et puis du coup on ralentit aussi le rythme parce qu'il y a cette curiosité chaque fois de dire tiens, qui a écrit cette belle punchline? Et c'est un bel ovni, une belle découverte, comme ça vous pouvez comme moi dire que vous avez lu 400 livres en une heure et demie. Et ouais, ça donne envie, voilà, de relire à certains auteurs, hein, juste pour retrouver cette phrase, où est-ce qu'elle était dans l'histoire. Un coup de cœur.
1: Ok, ça c'est soutenu quand même. Ah. Pas, peut-être pas.
0: Là je suis tombée sur une page. Non, après il y a des passages un peu plus poétiques. Oui, enfin.
1: Là c'était poétique.
0: C'est,
1: hein.
0: Oui, c'est, mais c'est pas, il y a pas un vocabulaire non plus qui soit trop. C'est de la belle littérature.
1: Ok, mais oui, ça a l'air...
0: C'est super.
1: Super, quelle
0: maison. Et c'est au Forge Vulcain, maison d'édition qu'on affectionne particulièrement dans cette librairie également.
1: Ok, super, qu'on salue. Merci Valérie, ça c'est sorti ou c'est pas encore sorti ou ça va sortir?
0: Je crois bien que c'est sorti quand même.
1: D'accord.
0: Par contre, je n'ai pas noté la date.
1: D'accord, non, comme c'est la rentrée littéraire, mais qu'il y a des services presse qui sont peut-être pas forcément sortis.
0: Non, je crois que de tout ce qu'on va présenter, il n'y en a que deux qui ne sont pas sortis, c'est Pauline qui l'a et moi l'autre.
1: D'accord, ouais. On n'a pas le droit, Elodie.
3: Non.
1: On a les vieux trucs.
0: Mais non, c'est pas réchauffé, c'est fraîchement sorti.
1: Allez, Elodie, un premier roman, L'heure désir immense, Léa Lermée. Alors, il faut que je parle de l'histoire, apparemment, parce que moi, je prépare les biographies, mais Valérie attendait que je parle aussi un peu de l'histoire. Donc, je vais lire juste le début de l'histoire. L'histoire, tous les ans, la narratrice quitte Clermont-Ferrand pour allier le village de son enfance en Lozère, mais cet été, les choses sont différentes. Elle tombe sur la cave à vin de la médiathèque de Balsay. Mais. Elodie, la fin n'est pas vraie, mais le début est vrai. Protagoniste habite à Clermont-Ferrand et elle vient en Lozère.
3: Alors, c'est pas précisé, on ne sait pas si c'est un récit personnel, mais on le suppose.
0: Oui, on pense.
3: Voilà, il s'appelle Léa et l'autrice. Et
0: surtout Lermée.
3: Voilà,
0: ça fait très lozérien.
3: Oui. Moi, c'est un livre. Alors, on disait, tout droit sorti des presses. Donc, c'est sorti le 8 janvier chez l'Iconoclaste. C'est un livre, on aurait pu, vous savez, à un moment donné, on s'est demandé si on n'allait pas faire pour la journée du 8 mars, la journée de la femme, un livre sur les femmes. Bon, ça aurait pu très bien rentrer dans cette sélection bibliographique, puisque c'est un livre qui parle de la Lozère, oui, mais aussi des femmes et surtout des générations de femmes, surtout. Donc, on a effectivement Léa, qui est une quadragénaire, fraîchement divorcée, qui retourne dans son hameau d'enfance, sur les traces de son arrière-grand-mère qui s'appelle Palmyre, qui est morte en 1925 et qui lui apparaît régulièrement comme une sorte de fantôme, toujours vêtue d'une longue robe rouge sang. Donc elle commence à se questionner, elle va se lancer un peu dans une quête parce qu'elle n'arrive pas à trouver la tombe de son aïeul qui normalement devrait se trouver dans le hameau familial. Elle va nous emmener avec elle dans ses recherches, elle va emmener aussi avec elle ses deux enfants qu'elle a en alternance. Et puis du coup, de chapitre en chapitre, on va suivre ses investigations. Alors c'est assez sympa parce que bon, du coup, on est du coin, on connaît. Alors elle va frapper à la porte des mairies, rencontrer les secrétaires de mairie, toquer à la porte aussi des archives départementales de la Lozère. Je salue mes collègues du coup qui, ça va, ont eu une bonne réputation dans ce livre, donc ils ne sont pas trop fait taper dessus. Et on la voit donc du coup fouiller un petit peu partout et comme elle trouve pas de réponse. Donc c'est aussi un livre sur l'effacement des femmes, puisque on a beaucoup de résultats qu'elle trouve sur son mari, le veuf, mais pas grand-chose sur cette femme. Et donc elle va beaucoup affabuler sur son histoire. Elle va se demander mais pourquoi est-ce qu'elle était vraiment enceinte, est-ce que l'enfant est né, est-ce qu'elle a avorté, pourquoi est-ce qu'elle a fait 46 km pour aller mourir chez son frère qui est curé. Et je ne raconte pas la fin en vous racontant tout ça, je ne spoil aucune fin d'histoire. Et du coup, à rien trouver, elle va même douter de l'existence de cette arrière-grand-mère. Et c'est une belle description de la vie rurale, des villages où tout se sait et surtout tout se tait, puisque on ne disait rien. Les hommes dans ce récit sont flous, on ne sait pas grand-chose sur eux. Donc c'est vraiment les femmes qui jalonnent le parcours de ce livre. Le seul petit bémol, parce que c'est un premier roman, donc il est assez bien écrit, c'est fluide, c'est très doux, c'est très poétique. Le petit bémol que j'ai trouvé, c'est justement sur les références à la Lozère. J'ai eu l'impression qu'on nous servait quand même beaucoup d'idées reçues et de... on a tout, quoi. Xavier Dupont de Ligonnès, on a la vie rude d'autrefois, le pays des sources, le puma caché dans les sous-bois, la bête du Gévaudan, enfin voilà, un peu tous nos clichés qu'on a d'habitude. Alors nous, comme on les connaît,
4: ça peut avoir un côté un peu barbant.
3: C'est ça. Mais sinon, c'était une très belle expérience de lecture. Je dis bravo à Léa Lermée pour ce premier récit.
1: Elle vient de Clermont-Ferrand, c'est pas la ville. Foufou quand même, pas exagéré non plus. Elle fait partie aussi de cette série de nouvelles autrices, il y en a pas mal qui mélangent ce style terroir, ancrage territorial et émancipation.
3: Alors on n'est pas du tout sur un roman du terroir, pas du tout, on est vraiment sur un livre contemporain et qui a une écriture avec vraiment des phrases très courtes et jalonner un peu les femmes.
1: Mais l'ancrage territorial, c'est important d'ailleurs, l'ancrage territorial. Tu vois, oui. Quand je parlais de terroir,
3: c'était plutôt... Hein, quand on fait ça, on sait qu'on vend.
1: Dans ce style-là. Mais vas-y, cherche un passage à nous lire, c'est bien. Ouais. Juste, du coup, pendant que tu cherches, Léa Lermé, elle est médecin généraliste à Clermont-Ferrand. Donc, c'est son premier roman. Et en fait, on n'a pas beaucoup d'informations sur elle parce que... Voilà. Valérie, c'est toi qui l'as proposé à...
3: Oui, elle me l'a mis dans les mains.
0: Ouais, je lui ai jeté.
1: D'accord, parce qu'il parlait de la MDL, tu le savais?
0: Non, par contre, je ne savais pas, parce que je ne l'ai pas du tout lu.
1: Tu as dû halluciner quand tu as lu le passage.
3: Oui, exactement.
1: Où elle vient à Mediatek.
3: Mais ça m'a poussé dans ma lecture, et du coup, je l'ai un peu dévoré, du coup, le livre, c'est sûr.
0: Non, c'est parce que c'était l'iconoclaste et que c'est souvent bien... En plus, tu en avais eu...
3: La couverture est très jolie, d'ailleurs.
0: Sous l'orage, tu as vu l'iconoclaste.
3: Alors, un petit extrait qui parle des femmes, si vous voulez. Les femmes de mon époque, mais il n'y a pas d'époque, ont le droit de s'échapper. La loi le dit. En réalité, j'ai l'impression de déranger. Personne n'a intérêt à ce que les femmes prennent leur liberté. On tient les hommes par les deux queues, la leur et celle de la casserole. Les femmes de ma famille disaient ça, comme s'il fallait tenir les hommes, les retenir, comme s'il n'y avait que deux moyens pour ça, les satisfaire, au lit et à table. Je suis certaine que Palmyre a entendu ça. Au moins, elle est morte avant d'avoir pu répéter cette phrase à ses enfants. Hélas, d'autres s'en sont chargés, ces mots sont venus jusqu'à moi. Les femmes insistent. Il faudrait faire taire les femmes de temps en temps.
1: Ok, merci beaucoup.
3: Je vous laisse avec ça.
4: C'est hyper positif.
1: Super, merci. Merci Élodie. Allez Pauline. Charlotte McConaghy, Les fantômes de Sherazade. Qu'est-ce qu'il y a? Non, tu voulais lire, présenter l'autre d'abord?
0: Elle se délecte d'avance de parler de ça.
4: Je suis impatiente de pouvoir parler de ce bouquin, même si je ne sais même pas par quel bout le prendre. Et alors, ce qui m'a surprise, c'est que avant-hier, j'ai reçu une newsletter du site de Babelio, entièrement consacrée à ce bouquin. Et tout ce que j'ai lu était hyper réducteur. Alors, c'est un roman écologique, c'est un thriller.
1: C'est un thriller écologique.
4: Ah, ouais,
1: moi, c'est ce que j'ai
4: pire.
1: Lu aussi.
4: Oh ouais. Là là, mais quel... Non, alors c'est tellement, réducteur pour ce bouquin qui a été une lecture que j'aurais voulu jamais voir s'arrêter. Je vais vous raconter le pitch, mais c'est pareil, ce sera encore une fois trop réducteur par rapport à tout ce qu'est ce roman. Donc on est sur une île perdue dans l'océan Austral, vraiment perdue dans les vents, la tempête, c'est sauvage. Et sur cette île, dans un phare, vit un homme avec ses trois enfants. Le plus petit doit avoir 8-9 ans, le plus grand est un grand ado. Et donc il est là à vivre dans ce phare parce que finalement il est gardien de cette île où on a mis une réserve de graines qui sera là au cas où toutes les plantes disparaissaient. Voilà, et donc il y a eu des scientifiques visiblement qui ont travaillé sur cette île, sur cette réserve de graines, et ces scientifiques ne sont plus là. Et du jour au lendemain, il y a une femme qui s'échoue, donc on est en plein milieu de l'océan Austral, sur les côtes de cette île, et qui va être un petit grain de sable dans leur vie à tous les quatre, qui va arriver, qui va les observer, qui va peut-être intervenir dans leur vie, et qui va évidemment se questionner sur où sont les scientifiques, et où est mon mari qui était scientifique sur cette île et qui s'occupait de cette réserve de graines. D'où le terme thriller, je suppose, mais qui pour moi n'est pas du tout adapté à ce bouquin. Le côté écologie qui vient du fait qu'on est dans la réserve de graines avant l'effondrement de tout ce qui est l'humain. Mais en fait, c'est un roman...
1: Ouais, ça se tient quand même alors.
4: Non.
1: Je dis non
4: parce que c'est un roman qui est absolument inclassable. Il est tellement riche, il est tellement plein de... Enfin, je pense que j'ai ressenti toutes les émotions, tout le panel des émotions, de la joie, du rire, de la tristesse, de la...
1: Ça va au-delà de... Okay,
4: ça va bien au-delà d'un simple deux mots, thriller écologique, thriller tout court, fable écologique. Non, c'est bien plus que ça. C'est une histoire de famille, c'est une histoire d'humain, c'est une histoire d'isolement, c'est une histoire de... C'est absolument incroyable. C'est un roman à plusieurs voix, donc tous les personnages, les cinq, six personnages qui font vivre ce roman s'expriment et expriment leur vision de l'île. On aurait pu même faire parler l'île, pour le coup, tellement elle est vivante. Et je vous assure que j'ai entendu les phoques, j'ai senti le vent, j'ai entendu les voix qui parlaient aux petits garçons sur cette île. Ça a été une lecture absolument fabuleuse. Alors, pour le coup, tu as dit qu'on ne vendait pas des best-sellers. Là, ça y est, il est ou il est en passe de le devenir.
1: Ah, d'accord.
4: Et c'est amplement mérité parce que c'est un roman absolument incroyable.
1: Ok. Eh bien, dis donc.
4: Ça donne énorme envie. Coup de cœur.
1: Heureusement que c'est Marlène qui va présenter le livre d'après. Ah non, elle n'est pas là, c'est moi.
0: Et on peut faire un petit focus. Il a, juste avant, il est sorti en poche au même moment son premier ouvrage traduit en français. C'est « Je pleure encore, toute la beauté du monde qui est dans un univers pareil, très autour de la nature. »
1: On t'a envoyé un texto, c'est ça ton téléphone qui vibrait, c'était pour t'annoncer
0: Non, ça c'était pour que j'achète des panneaux solaires. Désolé. Ah,
1: d'accord, mince.
4: Que je vais évidemment lire.
0: Comme ça, j'ai l'impression d'avoir des amis. En fait. C'est pour ça que j'ai pas mis dans le spam.
1: Moi aussi, on m'a appelé aujourd'hui pour les panneaux solaires. C'est peut-être le même ami qu'on a.
0: C'est possible, comme on n'a pas d'amis tous les deux. Ouais, et voilà, donc qui est vraiment, je pense, une autrice, pardon, je dis un auteur, mais
1: une autrice
0: à suivre.
4: Ah oui, si je pleure encore la beauté du monde et dans c'est la même magnifique. Veine.
0: Il y a des côtés très durs parce que c'est une femme qui, c'est sur la réintroduction du loup dans une zone où il n'y en avait plus et elle va, même je ne vais pas trop te le raconter parce que je viens de le prendre.
4: Vas-y.
0: Mais elle va accompagner cette réintroduction et tout ne se passe pas forcément dans les meilleurs des conditions, mais c'est magnifique. C'est pareil, ce que tu racontes là, avec le phare, avec les embruns, avec ce qu'on ressent dans
4: Ah ben complètement, et puis à ce côté huis clos, bon, je pense que je l'ai souvent dit dans cette émission, mais j'adore ce côté très fermé, les petits groupes. Et là, ça rajoute encore plus à l'histoire le fait qu'on ait 5 personnes, 6 personnes sur une île 5. C'est touchant, c'est écrit simplement, c'est totalement accessible, mais tellement beau dans l'écriture à la fois. Non, vraiment, je ne lui vois que des qualités. Lisez-le. Tout le monde peut le lire, tout le monde peut trouver son plaisir dans la richesse de ce roman.
1: Ok, elle est née en 1988 en Australie. Voilà, elle vit à Sydney et elle a été révélée par Migration. Le roman Migration, voilà, si vous avez envie de lire.
4: À découvrir sûrement aussi.
1: À découvrir sûrement aussi. Elle aime quand même la survie humaine, l'environnement, le climat.
4: Mais là, c'est même pas question de survie. C'est...
1: Parce que là, les graines, elles sont menacées par la montée de l'eau.
4: Voilà, elles sont menacées par la montée des eaux et on apprend au fil de l'histoire que finalement, ils allaient devoir faire un choix parmi les graines. Quelles graines doit-on sauver D'où le côté écologique. Parce que on parle de millions de graines et on va devoir faire des choix. Lesquels sauve-t-on Et on se retrouve avec un homme et 3 adolescents qui doivent choisir parmi ces millions de graines lesquelles ils vont sauver.
1: Ouais. Ok, c'est la maison d'édition, tu l'as dit ou pas, Pauline,
4: Actes Sud.
1: Actes Sud. Ok, Valérie, reste par là, reste avec nous. Tu as m'aider pour ce livre que tu as lu également. Si tu l'as lu ou pas le livre
0: non,
1: que tu m'as proposé.
0: Non, j'ai regardé les images juste.
1: Non, mais les images, c'est un autre livre. C'est Les animaux de Marion Fayolle.
0: Les animaux, les aimants.
1: Les aimants, pardon.
0: Les aimants comme des gens qui s'aiment et qui font s'aiment. Comme des aimants.
1: Ah, mais c'est pour ça. J'avais pas compris l'objectif des dessins. Mais c'est pas celui-là que je vais vous présenter parce que je vais vous présenter Petits fruits de Marion Fayolle. Alors, je l'ai bien bossé quand même. Hein. C'est un roman délicat et lumineux sur le désir d'enfant, sur l'amour, sur l'attente. Marion Fayolle nous offre un texte poétique et charnel où la vie et l'amour se cueillent page après page, un bijou de sensibilité.
0: C'est fou, ce que tu dis, c'est comme si je l'avais écrit. Tu l'as sorti directement de ma tête ou du cartel qu'il y a sur le livre.
1: Ouais, c'est ce que tu as écrit sur le livre. Parce
0: t'as oublié que j'avais dessiné un petit cœur.
1: C'est ça, et je pensais que c'était moi. Non, alors, j'ai fait la méthode sur les conseils de Valérie, j'ai fait la méthode Pauline. Parce qu'elle m'a donné ce livre Petits fruits avec des dessins de Marion Fayolle un peu explicites. Et j'ai dit non, mais Valérie, tu me connais, c'est pas pour moi. Et elle m'a dit mais non, lis-le, ne lis pas la quatrième de couverture. J'ai dit c'est une bonne idée.
4: Chouette, ça.
1: Je vais faire ma Pauline, je vais pas lire la quatrième de couverture. Et j'avoue que j'ai bien fait. Ça m'a un peu sauvé car j'ai vraiment aimé ce livre. C'est vraiment, vraiment un chouette livre. Ça m'a rappelé un peu Yoko Ogawa, la japonaise qui avait, sur ses
0: les
1: premiers romans.
0: Non,
1: quand elle avait écrit La grossesse, par exemple, parce que c'est un peu sur la grossesse, c'est un peu sur l'attente d'enfant. Dans cet esprit poétique assez lent, après, on reste quand même sur un roman rural. Donc, on en parlait tout à l'heure. Elle fait partie aussi de ces auteurs-là. Alors, c'est un peu du conte. C'est un peu de l'exploration intime, du roman rural, c'est un peu tout ça. C'est un couple, ils sont tous les deux chez eux. Le mari parle pas trop, bon, il a l'air sympa, ils travaillent tous les deux, ils ramassent des champignons, ils font des confitures, ils vont au marché. Et elle, surtout, elle, qu'est-ce qu'elle attend ? Elle attend un enfant, elle attend la grossesse. Donc le livre se présente comme ça, janvier, février, mars, avril. On attend... que ça arrive et ça arrive pas. Les mois passent, son corps devient un territoire d'observation du coup, d'espoir et surtout de déception. Le mari reste en retrait, même s'il est amant, mais un peu maladroit, impossible de combler le vide qui s'installe. L'infertilité jamais nommée infiltre le quotidien. Et tout d'un coup, il y a un inconnu qui arrive chez eux. Elle se lève un matin, il y a un inconnu dans son salon. Qui sait, qu'est-ce qu'il fait là ? On n'en sait rien. On va le mettre dehors. Il revient le lendemain. Cet inconnu là, il parle pas. Il est là, il observe et après il dit je te cherche depuis des années. T'es mon ancienne compagne. Je me rappelle de toi avec cette robe rouge. Elle dit mais j'ai jamais eu de robe rouge. On se connaît pas. Bon, mais on l'accepte. Il reste là. Jusqu'au moment où on va quand même le perdre dans la forêt, on se dit mais on l'a perdu dans la forêt, le pauvre, on le voit plus, il réapparaît 5 jours après. Et entre temps, il y a toujours cette question d'attente d'avoir un enfant. Et cet homme se met à dessiner cette femme. On aime bien ses dessins, ils sont beaux, on les accroche, on le laisse dessiner, on va au marché, on revient, il est là, on l'amène. Et cet homme est là, mais on ne sait pas pourquoi, on ne sait pas qui c'est, on connaît aucun prénom. Et de page en page, il y a cette relation avec cet inconnu. On ne sait pas si en fait elle est fantasmée, s'il existe vraiment ou pas, et cette attente de maternité. Voilà, alors je ne vous en dis pas plus, vous le lirez vous-même.
4: À la pause musicale.
1: À la pause musicale, je te dirai tout ça. C'est très beau, c'est très organique, c'est très visuel et c'est très simple de lecture aussi. Donc pareil, on veut savoir ce qui se passe, donc on mange les pages. C'est très bien écrit et donc du coup, je me suis un peu penché sur Marion Fayolle que je ne connaissais pas, où Valérie m'a dit « mais c'est une illustratrice aussi », je lui dis mais invite-la alors, génial, on va l'inviter à l'évrier. Et là elle m'a dit non, mais elle expose en ce moment, tu m'as dit où, c'était au Grand Palais
0: non,
1: ou quelque chose comme
0: Pompidou,
1: ça.
0: Non, elle était à Pompidou, mais c'était l'année dernière.
1: Ah, oui. Je l'expose à Pompidou, peut-être qu'elle a des choses.
0: Ah,
1: alors,
0: oui,
1: je me suis dit,
0: oui, dit
1: on va peut-être la voir, elle a l'air des choses, invite-la, qu'elle fasse une expo. Elle dit non, mais là elle est à Pompidou. Bon,
0: non, elle était, puisque c'est fermé Pompidou maintenant, elle était l'année dernière, mais elle est très, très demandée, très. Après, elle est volontiers la bienvenue, mais.
1: Mais peut-être que, mais on va lui demander quand même. Elle est née en 88 dans la Drôme, diplômée de la Haute École des Arts du Rhin à Strasbourg. Elle s'est imposée en tant qu'auteure illustratrice. Elle bossait avec le New York Times d'ailleurs. Elle bossait avec plein de presse écrite très très soutenue. C'est son deuxième roman, je crois. Voilà, c'est à l'écriture. Il me semble que c'est son deuxième roman.
0: Oui, le premier c'est Du même bois.
1: Voilà.
0: Voilà.
1: Eh bien écoute, merci beaucoup.
0: Avec
1: oui,
0: plaisir.
1: Du même bois.
0: Oui, c'est ça.
1: Et c'est à la croisée du texte et de l'image. Donc, au niveau des images, il y en a très peu dans le livre, mais il y en a quelques-unes.
0: C'est toujours très, très caractéristique, les images de Marion Fayolle.
1: Voilà.
0: Ah, mais si, elle a illustré un festival de lecture. Eh bien, j'ai oublié lequel c'est. Mince. Elle a fait toutes les affiches avec ses illustrations. Du coup, ils ont 3 affiches différentes, magnifiques.
1: Et je vais lire un passage au hasard, je prends, pendant que vous regardez les livres Les Aimants, donc c'est des illustrations, que j'aime beaucoup d'ailleurs, c'est magnifique et c'est très personnel surtout.
0: Oui.
1: La brise. Le vent se lève, j'espère qu'il n'est plus dehors, que quelqu'un s'est arrêté et a su prendre soin de lui. Donc c'est un moment où ils virent le mec qui squatte chez eux. Quoi. Évidemment, ne t'en fais pas. La femme tournant en rond dans la cuisine. Parce que, avec son regard illuminé, ses mains violettes et cette robe de femme contre lui, tu te serais arrêté, toi ? Moi, je crois que j'aurais fait semblant de ne pas le voir. Le vent tord les arbres, fait claquer les volets. Elle imagine seule, au bord de la grande route, déformée par le mistral, avec les cheveux et la barbe emportés sur le même côté. et la robe gonflée, prête à s'envoler, devenue impossible à tenir. Son mari la rassure. Quelqu'un l'aura fait monter dans sa voiture, on ne laisse pas les gens dehors par un temps pareil. Voilà, parce que du coup, elle lui avait donné sa robe en disant « Mais c'est ta robe, je la reconnais, tout ça. » Elle n'en pouvait plus s'accrocher à sa robe, donc elle l'a donnée et elle a mis dehors. Voilà pour cette première partie d'émission. Allez, on va faire une petite pause musicale et on va revenir de suite après. C'est parti.

0: Qu'est-ce qu'il y a, Valérie? Oh là là, ça a dû en revoir un peu trop tôt, je remets en arrière. Non, non, non, on n'en revoit pas du tout. On reste ensemble, parce qu'on a encore plein de livres à présenter, comme Aqua de Gaspard Koenig, ah, Valérie.
1: C'est à moi, attends, je prends mes notes. Donc, Aqua de Gaspard Koenig, je fais sans notes, tant pis.
0: Mais oui, tu n'en as pas besoin.
1: Gaspard Koenig, on le connaissait avec le premier livre de sa tétralogie, c'est comme ça qu'on dit, je l'avais écrit correctement sur mes notes.
0: Je ne sais pas.
1: Ben c'est pas. C'est ça, voilà. Donc, il avait déjà écrit Humus, donc il parlait de la terre, et là, donc, il écrit Aqua, qui parle
0: de l'eau.
1: De l'eau. Oh, vous suivez, j'adore ça.
0: Ah, on est fort.
1: Ça, c'est pour me remettre, pour
0: pu
1: remettre
0: se tromper,
1: mes notes
0: hein.
1: en tête.
0: On aurait pu dire de l'air. À quoi.
1: Non, mais je me blais le temps de, que mes notes essayent de se remettre dans mon cerveau. Non,
0: sinon.
1: Je vais faire ça, je le fais sans filer. Donc, dans Aqua, alors c'est un livre qui est totalement d'actualité, non seulement parce qu'il parle d'eau, mais il parle surtout d'un homme qui revient dans son village normand. Et on pourrait croire que justement il y a trop d'eau en Normandie, mais là, en l'occurrence, eh bien, c'est sécheresse, c'est pénurie d'eau. Et l'eau devient un peu l'objet de toutes les chamailleries du village. Tout le monde se dispute et cet ingénieur, ou je ne sais plus trop quelle est sa profession, arrive de Paris et il veut briguer la mairie, donc hop, deuxième sujet d'actualité, pour pouvoir parler de l'eau et faire de l'eau un sujet phare de sa campagne. Et tout le roman va s'articuler justement autour de ça, autour de plusieurs groupes qui vont avoir des visions totalement différentes de comment peut être l'eau. Alors on a l'épicière qui est la gardienne d'une source secrète, on a cet homme absolument imbuvable qui lui veut capitaliser sur l'eau, et tout ce petit monde, en fait tout ce village finalement, j'ai trouvé, était assez à l'image de notre société, de comment on se représente l'eau, justement, dans ce qu'elle a de plus rare, et même si on vient d'avoir un mois consécutif de pluie. Voilà, à peu près, avec mes notes, j'aurais été beaucoup plus dans des détails de choses, mais je pense que ça résume assez bien. Moi, j'aime beaucoup Gaspard Koenig, parce que quand il écrit, j'ai l'impression de lire un roman de journaliste avec quelque chose qui pourrait être vrai. Hein, et voilà, il écharpe aussi pas mal les politiques, chacun en prend un petit peu pour son compte, et c'est plutôt plaisant.
0: Alors, est-ce que tu sais qu'en 2022, il s'est présenté à l'élection présidentielle?
1: Oui.
0: Voilà. Et autre
1: il a fait sa campagne dans une grange un jour de neige, et on voyait la neige tomber à travers le plancher, c'était magnifique.
0: C'est ça. Autre info sympa de lui, il a traversé l'Europe à cheval sur les traces de Montaigne pour réfléchir à la liberté et au rapport au vivant. Voilà,
1: je trouve que c'est
0: Gaspard.
1: Très bien personnage.
0: C'est
1: mais
0: ça.
1: Il était, enfin, Ludo le dit avec un peu de moquerie au fond de sa glotte.
0: Non, pas du tout.
1: J'ai senti.
0: J'aime bien les gens qui font
1: Humus était quand même dans les quatre finalistes du Goncourt il y a deux ans ou l'année dernière, je ne sais plus.
2: Un très gros succès.
1: Là, il est sorti en poche. Il a fait la
0: oui, oui.
1: Un autre livre sur l'agrophilosophie.
0: Il est agrégé de philosophie. Ancien élève de l'École normale supérieure de Paris, né en 82, essayiste, romancier. Il a fondé un think tank Génération Libre. Il s'est fait connaître par... Oui, il est extrêmement connu. Oui, bien sûr. Donc, c'est le deuxième après Humus.
1: Oui.
0: Voilà. Donc, voilà. Il y en a deux qui vont suivre.
3: Imagine. L'air, le feu qui arrive derrière.
1: Certainement, voilà. Puis ce serait aussi d'actualité, mais... voilà, mais j'aimerais beaucoup lui aussi qu'il vienne à Mende.
2: Ah oui, moi j'aimerais bien, invite-le de tout ça.
0: On va l'inviter avec Marion Fayolle.
1: Ah ben voilà, ils peuvent venir ensemble.
0: Ils peuvent faire il faut un covoite.
1: Mais bien sûr,
2: ta librairie sera trop petite. Là.
1: C'est pas grave, on va faire des choses. On va une salle.
0: Lui aussi, je vais lui écrire et il peut venir à cheval. Hein,
1: il peut.
0: Il y a de quoi faire en Lozère.
1: Absolument. Hein, on peut faire les 100 km de Florac.
0: Okay. Et tu as aimé?
1: Ah mais beaucoup, mais moi je suis, je pense que je suis assez inconditionnelle de Gaspard Koenig.
0: D'accord.
1: C'est okay. Pas. Elodie
0: aussi, du coup, parce que tu l'as lu.
2: J'aime beaucoup. Non, j'ai lu Humus, moi. J'ai pas lu.
1: Et je pense que quand on connaît le personnage, on aime encore plus le livre. Je pense que si je l'avais lu, contrairement à ce que sans savoir qui c'était, sans lire le quatrième de couverture, j'aurais aimé aussi, mais j'aurais été plus sceptique sur la véracité de certains points. Il y a des passages qui sont quand même très très précis sur la gestion de l'eau, sur justement ce que je disais quand il écharpe un peu les politiques. On se dit bon, il sait pourquoi il dit ça. Ouais.
0: Ok, merci Val. Et la maison d'édition, tu l'as pas nommée.
1: C'est à l'Observatoire.
0: C'est à l'Observatoire.
1: Fabuleux, okay. Édition de l'Observatoire.
0: Hello Orchamps, Marie-Hélène Lafont, tiens, on parlait, on retourne dans la ferme.
2: Ouais, on retourne dans la ferme.
1: C'est très rural, hein.
2: Moi, je suis très rurale, sans savoir. Ouais. Et surtout, j'ai aussi une agrégée, moi, pour le coup, hein, comme Gaspard Koenig, mais de lettres cette fois.
0: C'est pas mal aussi.
2: Voilà. Ouais. Marie-Hélène Lafont, qui a eu le prix Renaudot déjà avec Histoire du Fils, je sais pas si vous vous rappelez, en 2020. Ouais. Et du coup, qui était déjà sur la ruralité, le monde paysan et le Cantal, pour le coup.
0: Ouais, elle est du Cantal, hein.
2: Voilà.
0: 1962.
2: Bon, en même temps, ça pourrait être un livre qui se passe en Lozère, on ne verrait pas la différence.
0: Oh, hein, quant à Lozère, même combat. Hein.
2: Même combat, sauf que là, on est sur une ferme qui vivote un petit peu. À l'époque, on y faisait le Saint-Nectaire, donc voilà, à part le fromage qui change. Mais on pourrait très bien transposer ça chez nous. Et là, on déplace un petit peu l'enjeu, justement, de cette ruralité. On n'est plus en train de dire le monde paysan, on est plus en train d'explorer un monde un peu invisible. Qu'on dirait hors champ, du coup, pour le coup, littéralement. C'est un roman qui va mettre en scène deux trajectoires de vie. Celle, donc, de deux enfants qui sont donc issus de cette ferme, hein, les enfants de la ferme. Gilles, qui est le fils, qui lui va être condamné à reprendre la ferme familiale. Et Claire, qui est sa sœur et qui, elle, va partir faire ses études à Paris et vivre à Paris. Et entre eux va se créer un écart un petit peu invisible, à la fois sociale, à la fois symbolique, un peu existentielle. Nous, on va être un peu comme Claire, tout au long de ce roman, un témoin un peu lucide, mais complètement impuissant face à la descente un petit peu aux enfers de ce fils qui, lui, va rien choisir. Gilles, il sait qu'il doit reprendre la ferme. Il est assigné dès l'enfance à une fonction, à une terre, à une identité. Et là, on voit que c'est une transmission tacite. Et son héritage, il va se confondre un peu avec l'enfermement. C'est-à-dire qu'en fait, la ferme, ça devient une prison. On est dans un huis clos familial. C'est un roman qui est assez sombre. On est dans la reproduction sociale et on vit tout de l'intérieur avec on sent les corps usés, on sent la fatigue, on sent les colères rentrer. Le père, il est violent, c'est une famille de taiseux. La mère, elle dit jamais rien, elle est soumise. Et la fille, la sœur, vient faire des allers-retours et voit son frère du coup décliner et subir tout ça et essayer il s'exprime pas. Donc Gilles, il est pas un personnage révolté, il est plutôt un personnage, je dirais plutôt empêché. Et donc du coup, il est violent mais sans discours. Il n'a pas de mots, il n'a pas d'idéologie, il est juste là à subir les choses. Donc c'est vraiment...
0: Ouh, ça donne pas envie, quoi.
2: Alors,
0: ça, c'est pas du
2: en
0: tout
2: ce
0: mon
2: moment,
0: style. Hein.
2: À ouais. pas lire en ce moment avec la saison de pluie, vous voyez, si vous voulez éviter de tomber en dépression, attendez les beaux jours pour éviter de... Parce que moi, j'avoue, ça ne m'a pas mis en joie à la fin de ce livre. Hein,
0: non, mais voilà. Même quand il fait beau, on l'attend tellement, il fait beau, tu lis ça, tu dis non.
2: Non, mais en plus, l'écriture est très sèche, c'est très bien écrit, mais c'est dense, c'est assez charnel. Les phrases, elles sont courtes, il n'y a rien qui est spectaculaire et en même temps, il y a tout qui est lourd dans l'écriture. Donc, c'est très bien écrit, mais on avance par fragments, comme ça, on attend de voir où est-ce qu'elle veut nous emmener. Mais ces petites phrases courtes, elles symbolisent un peu l'asphyxie qu'on a au sein. Alors toi, tu disais tout à l'heure que t'aimais bien les huis clos. Bon, bah là, pour le coup, c'est oui, pas...
3: Là, c'est étouffant. Là,
2: c'est étouffant. Et puis, autour de ces personnages gravite la crise du monde agricole, le suicide des agriculteurs. Enfin, vraiment, on a des choses assez lourdes qui sont évoquées. Alors, c'est assez doucereux quand même, hein, mais c'est quand même difficile à lire. Donc, voilà, à ne pas lire si vous êtes déjà déprimé. Mais sinon, c'est un très beau livre.
1: Mais l'écriture est belle.
2: Très bien écrite.
1: Voilà, très bien écrite.
0: Voilà, et elle est aussi une ancienne élève de l'école normale supérieure, mais elle de Fontenay-Saint-Cloud. Et pour préciser, elle est agrégée de grammaire.
2: Ah, de grammaire, voilà. Très
0: voilà.
2: Bien.
0: Voilà. Et elle enseigne les lettres classiques à Paris.
2: Voilà. Donc je précise quand même, il y a beaucoup d'émotions dans ce livre, mais c'est pas pathos hein, non plus. Hein. On est quand même sur quelque chose de...
3: Oui, il y a de la qualité.
2: Voilà,
3: y a,
2: c'est construit, c'est... même si c'est très fragmenté, on a quand même... Voilà.
0: Merci, tu nous as dit, Elodie, la maison d'édition.
2: Alors,
0: je ne crois pas.
2: Bûcher Chastel.
0: Oui. Voilà, Buchet-Chastel. Pauline, tu ne nous présentes pas Mélissa d'Acosta quand même?
3: Mélissa d'Acosta. Ceci dit, il y a quelques années, j'ai eu une agréable surprise.
0: Oui,
3: Mélissa
0: c'est
3: d'Acosta,
0: vrai.
3: Hein.
0: Non, mais je me moque, c'est ma blague
2: donc
0: du jour.
2: J'en aurai une aussi tout à l'heure.
1: L'habitude de la blague du jour, c'est quand même qui est-ce qui va présenter Joël Batz, gardien de ma vie, édition illustrée 1984.
0: C'est vraiment change un peu. Marlène, elle a dit qu'on n'avait plus le droit
1: de citer Joël Batz.
0: Ouais,
2: mais les absents ont toujours tort.
0: Pas. C'est vrai qu'elle n'est pas là, donc on peut se permettre.
1: C'est quand même un bon livre, une belle biographie.
0: Arrête de me pousser à la culpabilité. Catherine Chidgay, le livre de la culpabilité, Pauline, d'Angleterre alternative en 1979.
4: Ouais.
0: Que se passe-t-il?
4: Ah, 79, tu vois, je m'étais dit que c'était
2: la meilleure année.
4: 70, j'avais pas. Alors là, c'est pas vraiment la meilleure année parce que effectivement, on est dans une réalité alternative. Alors, je sais pas le terme exact, je sais pas si c'est
1: parfait, réalité alternative.
4: Ouais, oui, c'est-à-dire que. Alors, finalement, on nous donne le contexte historique qui permet un peu d'expliquer. De comprendre le fonctionnement du monde, mais c'est pas le thème du livre, c'est-à-dire qu'on est dans les années donc presque 80. La guerre 39-45, c'est résolu sans que personne ne gagne, sans que personne ne perde. On a eu, on imagine, une espèce d'accord de paix. Et on sent assez vite qu'il y a cette paix qui s'est signée entre tous a permis de garder ce qu'on avait envie de garder du régime nazi. Voilà.
1: Ce qu'on avait envie de garder du régime.
2: Oui, par exemple, des choses.
1: Si tu te dis le Lebensborn, c'était vachement
4: bien. C'était génial.
1: Gardons les Lebensborn.
4: Voilà,
1: par exemple.
4: J'ai pas dit ce qui était bon. J'ai dit voilà ce qu'on
0: c'est
4: avait
0: quoi,
4: envie
0: le Lebensborn
4: de...
1: C'était des naissoirs à enfants. Mais on en a parlé
4: à petit à rien.
1: J'aime quand t'écoutes les émissions.
0: Mais non, mais je parle pas allemand.
1: Les couvertures rouges, rappelle-toi.
0: Dis-moi les nichoirs enfants. Au moins, je saurais.
1: Pas nichoirs.
0: Mais c'est des nichoirs qui faisaient un bop, bop, bop, bop. Il y a des nids, il y a des gosses dedans. Et
4: alors, écoute, au début, j'ai cru que l'histoire de Vincent et ses deux frères, qui sont des triplés absolument identiques, je me suis dit, tiens, est-ce que ce serait pas l'héritage du Lebensborn? Et non, ce n'est pas ça.
0: Ça paraît assez contemporain, hein, parce que quand on voit les conflits actuels, on se dit peut-être qu'il y a des conflits qui vont se terminer ou ils vont signer un accord de paix, se donner des territoires.
4: Peut-être.
0: Mais en fait, rien n'est réglé.
1: Genre non. La Crimée,
0: par exemple,
1: Israël,
0: l'Ukraine,
1: Palestine, tout
0: genre tout ça. Oui,
1: toi, t'es en train de tout résoudre. Hein. Nickel.
0: Non, je fais un lien avec ce que nous présente Pauline.
4: En fait... Au tout départ du roman, le personnage principal, c'est un de ses trois frères, un de ses triplés. Donc, il grandit dans une maison. Ses triplés sont seuls dans cette maison. Mais on comprend que par le passé, il y a eu d'autres garçons qui grandissaient avec eux et qu'ils ont tous rejoint un parc d'attractions absolument fabuleux parce qu'ils ont été de bons enfants. Et donc, ils sont allés à... il me semble que ça doit être Margate, ce parc au bord de la mer avec une maison absolument incroyable. Et eux sont encore tous les trois avec leurs trois mamans, la mère du matin, la mère de l'après-midi, la mère de la nuit. Donc, à aucun moment, en fait, ils se posent la question de ce qu'est une maman. C'est leurs trois mamans. Voilà. Mm-hmm. Ils ont des drôles d'habitudes, ces enfants. C'est-à-dire que le matin, la mère du matin les prend au saut du lit, refuse qu'ils ouvrent les yeux en se réveillant et leur demande « De quoi as-tu rêvé ?» Et donc, ils racontent leurs rêves. Et puis, dès qu'ils ont des actes, alors que eux qu'on considère comme hyper malveillants, comme donc genre voler un bonbon ou se tâcher à table, ils doivent le noter dans le livre de la culpabilité.
0: Ah, d'où le titre.
4: Voilà. Qui n'est pas au centre du livre, mais c'est un des aspects du livre. Donc, ils sont ces habitudes de vie un peu particulières. Et puis, petit à petit, il y a d'autres personnages qui vont se greffer. La ministre de la solitude. Alors, à aucun moment, on nous explique ce que peut gérer cette ministre de la solitude. Donc là, on est à notre imagination. Hein.
0: Qu'est-ce qu'il y a, Valérie? Parle avec ton micro, sinon.
1: Il y a souvent des ministres comme ça, qui ont un titre et on ne sait pas ce qu'ils gèrent. Pardon.
4: Et donc, cette ministre, en fait, elle a pour mission de sortir ses enfants de ces espèces de foyers dans lesquels ils vivent, parce qu'on comprend petit à petit qu'il y en a un peu partout, au moins en Angleterre, et de les réintégrer à la vie de tous les jours, parce que finalement, ils coûtent cher, ces enfants. Sauf que tout le monde a peur. Tout le monde a très peur de est-ce qu'on va leur donner le droit de vote et puis est-ce qu'ils vont pouvoir sortir et nous on comprend pas parce qu'on voit cette espèce d'innocence de ces enfants bah, qui ont l'impression d'avoir fait une énorme bêtise quand ils ont taché leurs pantalons ou quand ils ont cueilli une fleur dans le jardin alors
1: c'est
4: qu'elle
1: surtout qu'ils pourront pas aller au parc d'attractions s'ils font ça
4: en plus c'est ça voilà c'est qu'ils ont ce poids au-dessus de la tête c'est que si tu te comportes mal petit garçon tu n'iras pas à Magrat Margat j'arrive plus à retrouver le mot. Et puis, d'autres personnages. La petite Nancy, qui vit dans une maison complètement cloîtrée avec ses parents. Et puis, tous les jours, ils lui mettent des petits vêtements. Ils lui font prendre des poses extrêmement... Ah non, tourne ta tête encore un tout petit peu. Lève ta main, prends ce regard très, très, très précis. Et il la photographie. Donc, on est dans un univers hyper, hyper sombre. Et on sait qu'il y a un héritage... du régime nazi à un professeur, le docteur, j'allais dire Raoul.
0: Ça pourrait.
4: Le docteur Roach, voilà.
0: Roach Raoul.
4: Qui intervient là-dedans, donc on sent qu'il y a un aspect scientifique dans tout ça. Alors moi, j'ai assez vite ressenti un livre que j'aime beaucoup de Kazuo Ishiguro, qui s'appelle « Auprès de moi, toujours ». Alors, le titre est à chier, ça m'agace beaucoup, mais l'histoire est fabuleuse. Et j'ai ressenti un peu la même chose, où en fait, on se fixe sur l'histoire d'enfants, dans le cas du livre de la culpabilité. On parle de l'enfance, on parle des rêves d'enfants, des jeux d'enfants, et pour aborder un sujet plus profond, qui est, je pense, vous commencez à le ressentir, les dérives de la science. Voilà. Donc c'est très troublant comme roman, c'est assez lent, c'est assez touchant, mais c'est une grosse leçon, je pense, sur ce qui pourrait se passer. Évidemment, ce qui est le cas de...
0: Oui, c'est une dystopie.
4: Hein. Voilà, on n'est pas dans la SF futuriste, on est dans de la SF, oui, de la dystopie, et il y a toujours derrière un petit attention, attention à ce qu'on laisse faire et ce qu'on accepte.
0: Manipulation, et, contrôle.
4: Voilà.
1: Qu'est-ce qu'on doit dénoncer ou pas.
4: Voilà, qu'est-ce qu'on dénonce, la population.
0: Tu as aimé du coup, Pauline?
4: J'ai beaucoup aimé.
0: Quel âge? Ça peut être ado ou pas?
4: Ado, ça me semble inaccessible. Non, adulte.
0: Ouais, adulte, ouais, ouais, d'accord.
1: Ouais, c'est dense, ça, comme...
4: Oui, c'est assez dense. C'est très, très lent. Il y a cette espèce de rythme très tranquille qui va avec leur vie, en fait. Parce que eux, ce qu'ils font, ces trois garçons qui sont au cœur de ce roman, tous les jours, bah, ils vont un petit peu jouer dehors. Il y a une espèce de sculpture dans le jardin qu'ils adorent. Et puis, ils lisent une espèce d'encyclopédie en 12 volumes à laquelle on a quand même arraché visiblement quelques pages, pas au hasard. Et donc, voilà, pour eux, c'est le puits de connaissances, c'est ces 12 volumes qui leur donnent accès au monde. Et, mais ils ont le droit de parler à personne. Et d'ailleurs, de toute façon, les gens ne sont pas du tout à l'aise à l'idée de les approcher. Ils ont peur d'eux. Ils ne sont pas bien face à eux.
1: Il n'y a que Nancy qui va, de toute façon, leur parler, l'approcher.
4: Alors, ça arrive très, très doucement. Mais oui, les gens ont très peur d'eux. Et eux ont cette innocence. C'est des jeunes ados. Ils doivent avoir 12 ans, peut-être. C'est touchant. C'est beau.
0: Ouais. Merci maison d'édition Pauline Toujours.
4: Galmeister.
0: Voilà.
4: Sorti le 4 mars 2026.
0: Mais il est pas sorti alors.
4: Alors
0: il est pas
4: sorti. À sortir le 4 mars 2026.
0: C'est la dystopie, ça y est.
1: C'est ça.
0: On va dire mais qu'est-ce qu'elle dit. Il est déjà sorti, mais on est quelle date? Ok, d'accord. Ben en avant-première et tu le conseilles alors le 4 mars,
4: oui.
0: On se jette, on va tous à la librairie, on l'achète.
4: Ah oui, sans problème.
0: Allez, parfait. Valérie, bienvenue à Dietland de Sarai. Sarai.
1: C'est pas parce que Sarai, c'est pas parce que Sarai. J'ai pris un peu de poids que t'es obligé de m'envoyer à Dietland.
0: Exactement. Oh là là, mais justement. Un roman coup de poing sur les normes, la violence symbolique et l'émancipation une nouvelle fois.
1: Absolument. Et je me retourne, je tends mon bras pour attraper mes notes que je n'ai pas. Donc pareil,
0: je peux t'aider.
1: Allez, tu m'aides ?
0: Ouais, c'est l'histoire de Prune.
1: Oui, l'histoire de Prune. Et en fait, Prune, elle est en surpoids. Alors, la couverture, j'ai pas
4: c'est
1: du tout
4: horreur.
1: Accroché. C'est une horreur. Tu vois, quand on a fait l'émission sur les couvertures moches, j'étais pas d'accord avec ce thème. Je trouvais ça pas sympa. Et là,
5: ça ressemble à du roman jeunesse.
1: Oui, pas du tout.
4: Pas du tout.
1: Pas du tout. C'est un roman qui est à la fois féministe, gore et engagé.
4: Mais ça c'est ne se traduit absolument... pas du tout non. sur la couverture, alors, là, on dirait cœur cerise. Hein.
1: C'est ce que je me suis dit. Je me suis dit quand il va falloir que je fasse un gros cartel lecteur sur la couverture pour ou que j'en parle à toutes les personnes qui franchiront la porte de la librairie. Et je pense que c'est ce que je vais faire parce que Bienvenue à Dietland, c'est à la fois un livre qui m'a fait rire, qui m'a touchée parce qu'on suit l'histoire donc de Prune. Prune, très vite, on découvre qu'elle est en surpoids, qu'elle vit toute seule dans son petit appartement, je sais pas si c'est à New York, enfin dans la banlieue de New York. Et tous les jours, elle va avec ses écouteurs et son ordinateur travailler dans le bar, l'espèce de café qui est tenu par sa meilleure amie. Donc on est aux États-Unis, hein, faut s'imaginer, on travaille pas tout à fait de la même façon que nous. Elle travaille pour un journal. Et elle lutte contre les cookies, elle lutte contre les milkshakes, elle lutte contre tout ce qui peut la faire grossir. Et chaque fois qu'elle parle d'un aliment, entre parenthèses, il y a ma... Bon, rigole pas,
2: Maureen. Non, quand t'as dit les cookies, je croyais qu'elle est informaticienne.
1: Ah, non, pardon. Non, alors justement, elle travaille sur son ordinateur, bien joué.
0: Beau jeu de mots.
2: Je suis désolée.
1: Bravo. Elle travaille pour un magazine...
0: Tu as le riz Raymond DeVos pour cette émission.
1: Merci. Arrondons ça.
0: On va en faire une photo, Raymond. D'ailleurs, qui c'est qui a la...
1: La wild card.
0: On a abandonné.
1: Je pense qu'on l'a perdu.
2: Moi, je ne l'ai jamais eu.
0: Il y a eu l'émission enfant qui a fait... Mais on la donnera.
1: C'est les gosses qui ont piqué la ouais. carte. Ouais,
2: je la referai. Bah.
0: On la redonnera pour la prochaine émission.
1: Et donc, en fait, elle note tout ce qu'elle mange. Enfin, elle a passé sa vie. Elle le raconte sous le diktat des régimes. Et quand elle dit « je bois un café avec un sucre », entre parenthèses, 70, enfin, on comprend que toute sa vie est régie par ça. Et bizarrement, son travail consiste à répondre à une espèce de courrier des lecteurs, des jeunes filles qui ont des problèmes d'ados, enfin, de jeunes adultes. Et elle répond en lieu et place d'une autrice de magazine. Alors moi, je ne suis vraiment pas forte à un magazine de ce genre, mais... Voici,
2: Femme Actuelle, ouais, comme ça, Vogue, des
1: oui,
2: choses comme ça.
1: Oui, voilà, toutes ces choses. Et un lieu et place, comme si elle était cette jeune femme qui donne ses conseils. Donc,
2: une Anna Wintour, quoi.
0: Ça hein, fait un peu...
2: comme une Anna Wintour.
1: Je ne sais pas qui est...
4: la directrice de Vogue.
1: D'accord, voilà. Donc,
0: ça fait un peu New Romance, comme début.
1: Jusque-là, oui.
0: New York,
4: mais on voit Gallmeister, donc on se doute qu'il y a quelque chose
1: derrière. Gallmeister, ils ne vont pas nous faire une New Romance.
4: C'est bizarre, tout ce qui se passe là.
1: Et en fait, c'est truculent parce qu'à un moment donné elle raconte comment elle a participé à une sorte de secte, oui, de secte des baptistes, je crois qu'ils s'appelaient, ou qui coûtaient une fortune, où ils achetaient des plats déjà tout faits, qu'ils mettaient au micro-ondes, qui avaient des goûts du carton et du papier, enfin quelque chose de très très sévère, avec des réunions, je sais plus, ça s'appelait Wait quelque chose, qui est pas le nom de ce que vous pensez, mais ça y ressemble, Waste Watcher.
2: Voilà. C'est vrai que ça ressemble ça pas du tout. C'est pas du tout ce qu'on imaginait. Vraiment rien à voir.
1: Non, je voulais pas de problème avec la marque WAIST plus loin Watcher.
0: Voilà. Ok.
1: Vraiment. Et en fait, elle raconte ça. Donc, elle a un métier qui a rien à voir avec sa corpulence. Et donc, elle répond quand même à des gens qui s'intéressent qu'à leur physique. Et elle participe à ces réunions. Sauf qu'elle raconte que. Comment en fait elle s'est fait avoir, comment elle a laissé ses économies, sa volonté de faire c'est pas un régime, c'est une opération qui te coupe l'estomac, enfin, mais ça coûte une fortune, donc il faut qu'elle continue à travailler.
4: Et bypass, là.
1: Oui, alors je suis vraiment pas. Moi, je suis heureuse dans mon anti-Dietland. Et un jour, il y a. Mais c'est truculent. Il y a une jeune femme un peu grunge qui arrive et qui dans sa main, lui écrit un mot: Dietland. Et elle ne sait pas ce que c'est. Et en fait, arrive un univers où, enfin un univers réel, hein, où elle fait la connaissance avec une femme qui a écrit un livre sur justement le Dietland et qui dénonce les diktats justement de la société pour dire voilà, vous avez le droit d'être grosse si vous voulez, vous avez le droit de ne pas avoir d'enfants si vous voulez, qui dénonce vraiment la grossophobie, toutes les violences qui sont faites aux femmes. Et là, on rencontre plein de personnes qui ont vécu des choses horribles. Par exemple, une militaire, je crois que c'est celui qui m'a le plus touchée, une militaire qui était en mission, et un jour on appelle les parents en disant ben voilà, elle est décédée, elle a mis fin à ses jours. Et les parents n'arrivent pas à y croire en disant attends, elle était en pleine forme, certes son métier était dur, mais elle n'a pas mis fin à ses jours. Et le médecin dit ben oui, effectivement, ses organes génitaux avaient été javelisés. Enfin voilà, il y a toutes ces histoires dans Dietland qui sont dans le livre écrit en secret, on va dire en cachette, de Bienvenue à Dietland. Et on découvre un groupuscule très, très en colère, très impliqué, qui s'appelle Jennifer. Et qui vont régler leur compte à tous ces hommes et à toutes ces personnes qui imposent des violences aux femmes ou autres. Et donc, on va commencer à voir les Jennifer un peu partout dans tous les États-Unis. Ils n'arrivent pas à capturer Jennifer.
0: N'en dis pas trop, Valérie.
2: Mais comment est écrit, je m'arrête. Comment est écrit ton livre là, en termes de narration? On est à la première personne?
1: Ouais, on est à jeu. Donc c'est Prune qui écrit.
2: D'accord. On est à
1: Prune,
2: la
1: c'est un pseudo qu'on lui a donné. Je ne sais plus quel était vraiment son nom.
0: C'est sorti quand? Parce
1: alors,
0: que
1: t'as eu du mal, t'as pas compris. Tu t'as dit mais c'est quoi cette histoire?
0: Non, je me dis surtout que comment ça a pu sortir? C'est pas la rentrée littéraire, parce que c'est le thème de la rentrée littéraire.
1: Mais la rentrée littéraire, tu plaisantes? Il sort officiellement. Regardez, c'est écrit le 8 avril 2026.
0: Parce que c'est peut-être un autre alors. Parce qu'elle a publié Dietland, qui est un roman culte qui a été adapté en série télé.
1: Ah, je suis donc piégée, ça, je suis découverte. En fait,
0: c'est sorti en France que maintenant, mais c'est.
1: Non, il y a eu une série, mais en fait, ça a été publié une première fois il y a une dizaine d'années sous un autre nom chez Gallimard Noir. Et là, ça a été entièrement retraduit. Chez Gallimard Noir, je crois qu'elle s'appelait Plume. Et Plume, je ne sais plus. Et en fait, Gallmeister l'a racheté les droits de... Ça s'appelait, je crois, Insaisissable. Non, je ne sais plus.
0: Voilà, donc si vous voulez, bah, vous pouvez voir la série avant que le livre sorte le 8
1: dommage.
0: Avril.
1: Non, mais le livre est déjà sorti sous un autre nom il y a quelques années. Ça arrive souvent, des livres qui...
0: Je ne savais pas.
1: Si. Mais elle, en fait, elle avait eu gros succès. Mais ce qu'il a quand même lancé... je ne dis pas que Gallimard n'a pas fait du bon boulot à cette époque, hein, au contraire. Mais ce qu'il a vraiment lancé, c'était son livre précédent. Non, pas la couverture. Là. Justement, la couverture du livre précédent et le contenu du livre précédent, c'était les... T'as dû le travailler, ça. Les sept filles du voleur...
0: Docteur Marsh. Non. Le voleur Marsh.
1: Non, t'es pénible de ne pas travailler.
0: C'est pas ça.
1: Rien à voir. Les voleurs d'innocence. Et c'était l'histoire de cette, justement, de filles qui, chaque fois qu'elles se mariaient, mouraient le lendemain. Mmh. Et c'était assez génial.
0: Par contre, je peux te dire qu'elle est diplômée en écriture créative. Alors, j'ai appris que ça existait. Et elle a travaillé de nombreuses années dans la presse féminine. Donc, d'où son héroïne qui travaille aussi dedans.
1: Ouais. Et puis, j'ai regardé une photo. J'ai l'impression qu'elle aussi aime manger des chips comme

0: Il doit être déjà des millions d'exemplaires vendus.
1: Je pense. Mais pour une fois, je. Enfin, non, je vais
0: non,
1: pas
0: mais en plus, on
1: fois.
0: L'aime bien, Mélissa
1: d'Acosta.
0: C'est
1: plutôt mérité. Écoute, oui.
2: C'est de mieux en mieux.
1: C'est de mieux en
2: c'est
1: mieux.
2: C'est de mieux en mieux,
1: j'ai
2: je dirais.
1: J'ai été vraiment agréablement surprise par ce livre.
3: Ça fait deux fois hein, dans cette émission.
1: Non, non, vraiment.
3: J'ai été agréablement surpris par Mélissa d'Acosta.
1: Mélissa d'Acosta.
2: C'est tellement mais... Attends, avant que tu continues,
3: Pauline. Femme du bout du monde.
2: Ah oui, mais c'était génial, la Nouvelle-Zélande.
0: Rendez-lui les honneurs à cet écrivain. Elle marche très bien. C'est juste qu'on n'a pas à lui faire de la promotion.
1: Elle
0: en a assez comme ça. Elle n'a pas besoin.
1: C'est
0: mais
1: vrai.
0: Bon.
2: Oui, pourquoi tu
1: présentes ? Parce que tu me l'as mis dans les mains, pourquoi ?
0: C'est vrai, pourquoi tu présentes ça ? Tu ne pouvais pas choisir autre chose.
1: On s'en prend à la librairie dans ces cas-là, c'est la patate chaude. Alors, Mélissa d'Acosta, dans ce livre qui fait complètement voler en éclats l'étiquette du feel good. Ceci n'est pas du tout un livre feel good.
0: Ok, et interdit au moins de 18 ans, je crois.
1: Alors, je ne sais pas pourquoi, par contre.
2: Ouais. Ah bon ?
1: Alors,
0: non,
1: franchement,
0: j'ai dû me tromper. Parce que j'ai vu le premier livre d'Élodie, interdit au moins de 15, j'ai dit, c'est bien. Le deuxième livre, interdit au moins de 15, je me...
2: Oh. Et là, attends, dit, qu'est-ce qui est interdit au moins de 15 chez toi ?
1: Je
0: les deux
1: pas,
0: premiers qu'elle a présentés.
2: Bah, Marie-Hélène Lafon ?
0: Oui.
2: Tu plaisantes hein ?
1: Après, c'est non. Un peu dur, un peu violent. Alors,
2: oui,
1: je peux pas vous raconter la fin, c'est un peu dur, un peu violent.
2: Oui,
1: mais
2: attends,
1: après...
2: Enfin bon, bref.
0: Bref.
1: Non, mais voilà.
0: Après,
1: enfin,
0: je me suis peut-être trompé. Hein.
1: Je n'est pas du tout. Je te crois voilà, on n'est pas du tout.
0: Je vous dirai pour la prochaine émission.
1: On n'est pas dans de la nu romance, rien à voir. Dans une petite plongée, dans une violence systémique et exponentielle, le patriarcat, la reproduction des dominations. On est dans la vie de Tony. Qui est un jeune de 17 ans, qui va essayer de. Qu'un enfant un petit peu cabossé par un père alcoolique et brutal, qui va s'enfuir un peu après une nuit, après une altercation, une confrontation avec son père, pour rejoindre par hasard, enfin pas par hasard, il se cache dans un véhicule, il se retrouve du coup embarqué dans un cirque itinérant. Dirigé par le clan Pulco. Alors on est un peu dans les années 80 quand même, où du coup on était sur un autre. Je vous dirai après pourquoi, mais ça a quand même une importance par rapport à la trame. Ça va être ce cirque à la fois un refuge et un piège pour ce jeune qui va, du coup, il va se retrouver dans une nouvelle famille, un nouveau milieu, mais vont se rejouer à l'intérieur de ce cirque comme une sorte d'arène sociale, le cirque, qui va être les mêmes formes de pouvoir, des rapports de pouvoir, des rapports de hiérarchie, de violence. Tout ce qu'il cherchait à fuir va se retrouver représenté dans ce monde du cirque et différemment. Alors, on a. Alors, moi, je fais partie de la génération de ceux qui n'aiment pas les cirques et merci à Stephen King et qui détestent les clowns. Et pourtant, franchement, une belle immersion dans le dressage des fauves, la captivité des félins, le fonctionnement d'un cirque tzigane. Vraiment, on a un décor qui est quand même bien planté par Mélissa d'Acosta. Ça interroge la domination des hommes sur les animaux, les hommes sur les femmes, les adultes sur les enfants. Et on a des personnages qui sont quand même... complexe, mais oui, non, mais vous rigolez, ils me font des signes là comme ça, mais non, vraiment j'ai aimé ce livre. On a un modèle toxique et toujours une zone grise pour travailler le personnage qui est un héros qui est façonné par la brutalité, qui a des réflexes violents qui vont affluer à chaque fois qu'il va se retrouver soit humilié, soit un peu, il va se sentir attaqué. Et des personnages un peu emblématiques avec un directeur de cirque, avec une femme fatale et des femmes de clan.
2: Et Tony va se rapprocher de qui, là, dans tout ça
1: j'ai le droit de le dire.
2: La femme fatale et puis...
1: De la femme fatale, la femme du grand chef.
0: On ne dit rien.
1: Voilà, ouais,
2: c'est
1: ça,
2: sûr, c'était prévisible.
1: Ça arrive très vite, mais dedans, on a ces femmes de clan qui sont soumises aux lois patriarcales, qui sont aussi dotées d'une force un peu souterraine, qui arrivent, du coup, à transformer, à diriger le clan, mais sans que ce soit visible. On a des... Ouais, toutes les règles, tout... Je sais pas trop comment le dire, mais on a toute cette tradition gitane qui fait la loi, et derrière, un milieu où l'autorité masculine qui est basculée, mais sans que les hommes s'en rendent compte. Avec les femmes qui font tout, du coup, en contournant les règles.
3: Dirige, mais sans qu'ils dirigent.
1: Exactement, voilà, t'as tout compris. Donc, du coup, c'est pour ça que le fait que ça se tourne dans les années 80...
0: Elle en a déjà lu un de Mélissa d'Acosta,
1: mais...
0: c'est pour ça. Hein.
1: Le fait que ça se passe dans...
2: mais oui, c'est la team Mélissa d'Acosta sur le canapé.
3: Du ciel. 16 ans et vous allez voir.
1: Non, mais voilà, mais on est dans les années 80 et à l'époque, c'est vrai que la misogynie, c'était plus décomplexé. Quoi, au niveau des violences envers les femmes. Et donc, du coup, là, on
0: va l'inviter
1: des...
0: aussi, Mélissa d'Acosta.
1: Mais ça serait intéressant, franchement.
0: Avec Marion Fayolle et...
1: Et voilà, et vraiment, il faut vraiment enlever le malentendu feel good.

0: dans
1: Non, mais
0: ce
1: c'est plus feel
0: livre.
1: good.
0: Voilà,
1: Depuis
0: ça l'est plus.
1: tenir debout,
0: Voilà.
1: c'est
0: C'est à la
1: finalement
0: fois
1: feel
0: c'est un
1: good.
0: livre à la fois populaire, c'est un livre exigeant et vraiment il y a un vrai il y a un scénario qui est solide, franchement, et une fin, alors que je n'ai pas le droit de raconter parce qu'on m'a interdit, c'est mes bonnes résolutions de
1: Qui t'a
0: 2026.
1: interdit?
0: Des gens m'interdisent de raconter la fin
1: Non,
0: des
1: on peut
0: livres.
1: pas raconter la fin des livres. Moi,
0: On
1: je
0: peut
1: suis
0: pas,
1: d'accord, on
0: voilà.
1: peut
0: Donc
1: pas.
0: je dis haro au spoil, mais quand
1: Non.
0: même, il y a une vraie fin et un vrai
1: Non,
0: scénario.
1: mais il faut lui
0: Donc je
1: rendre
0: dis,
1: les
0: lisez
1: honneurs,
0: ce
1: Amélissa
0: livre. Voilà.
1: Dacosta.
0: Non,
1: Hein,
0: non.
1: tu vends pas autant de livres si
0: Non,
1: t'as
0: non. Voilà.
1: pas du talent.
0: Ça
1: Hein.
0: fera partie de la rentrée littéraire et en même temps, c'est mérité. Franchement, voilà.
1: Ok. Merci, Michel. Ben Michel, ben tiens,
0: Bah
1: pourquoi
0: tiens
1: pas?
0: donc.
1: Tiens donc. Hein? Elle n'a pas une glace sur la pochette, mais elle n'est pas extraordinaire non C'est pas
0: plus,
1: une
0: sa
1: glace, c'est
0: pochette.
1: un
0: Hein.
1: milkshake.
0: C'est un
1: milkshake.
0: Alors attends, c'est pas extraordinaire comme couverture, mais c'est doux. Je t'invite à toucher cette couverture qui est mate et polissée et douce.
1: Ouais,
0: Touche.
1: c'est une couverture quoi.
0: Comme la peau d'un fauve, un peu. Hein,
1: Mais
0: un peu.
1: non,
0: Si, si,
1: n'importe
0: un peu.
1: quoi.
0: Il est jaloux.
1: Allez, 20h10, il faut qu'on accélère, on a la bourre. Valérie, tu as un dernier livre à nous présenter ou pas?
2: Très, très rapidement, du coup, tu voulais quoi,
1: Non, je
2: Loïc?
1: ne sais pas, tu avais Loïc, les Merles.
2: Non, c'est son nom de famille, Merle.
1: Ah Merle,
2: Non,
1: pardon,
2: c'était pour
1: Loïc Merle. J'ai
0: boucler
1: oublié
0: la.
1: de noter le livre, j'avais noté un autre livre qu'elle m'a dit au dernier moment, je ne veux pas le
2: Non, mais c'est pas
1: présenter,
2: grave parce que
1: et je tairai son nom.
2: Qui c'est qui a dit je ne veux pas présenter quel
1: Toi,
2: livre?
1: tu voulais pas présenter le dernier livre que tu devais présenter, mais
2: Mais
1: je
2: c'est parce
1: tairai
2: que
1: son
2: j'ai
1: nom.
2: pas eu le temps de le lire. Hein.
1: Ah, d'accord,
2: Enfin,
1: c'est pour ça.
2: je trouvais très bien dès le départ.
1: Et Loïc Merle, je devais
0: C'est une
1: le
0: bonne raison pour
1: préparer
0: l'avoir.
1: et je sais pas pourquoi il est pas sur mes fiches.
2: Non, mais c'est pas gênant parce
1: J'ai
2: que.
1: dû oublier
2: Alors,
1: le
2: et
1: feuillet.
2: donc, tu sais pas qui est Loïc Merle,
1: Non,
2: hormis
1: je
2: le
1: n'en
2: fait
1: ai
2: qu'il a
1: aucune
2: écrit La
1: idée.
2: vie aveugle, Les provinces de la nuit.
1: Non.
2: On sait, bah écoute, j'en sais pas plus non plus. Là, il a écrit un livre, alors c'était pour faire le clin d'œil parce que il y a la moitié du livre, j'allais dire, qui se passe en Lozère, Mende même. Mais c'est pas grave.
1: Ah, super,
2: Ouais, mais c'est pas
1: vas-y.
2: grave.
0: Ah oui.
2: C'est
1: Mais
2: pas
1: non.
2: grave parce que,
1: Est-ce
2: en
1: qu'il va à
2: fait.
1: la médiathèque départementale de Lozère?
2: Absolument pas.
0: Est-ce que c'est un roman rural?
2: Absolument pas.
0: Oh,
1: Ah,
0: on veut
1: vas-y, on
0: savoir.
1: veut
2: Non, c'est
1: savoir.
2: beau. En fait, c'est un peu par hasard. C'est Maxime mon clerc de ancien clerc de libraire qui l'a lu, qui m'a dit comment ça, t'as pas lu Loïc Merle encore avec les précurseurs, voilà, qui est sorti hier, et qui parle donc de, qui nous raconte l'histoire de sa grand-mère qui s'appelle Augusta. Je crois qu'elle était infirmière. Enfin, elle avait un petit travail très utile et très sympathique à Mende. Elle avait son appartement. Puis lui, il revient la voir très souvent. Et puis il raconte un petit peu la vie de sa grand-mère. Et en parallèle, je le fais très court parce que Ludo me regarde avec
1: Non, non, non,
2: impatience.
1: je te regarde avec
2: Et
1: attention.
2: en fait, il va chercher un petit peu de, à travers la vie de sa grand-mère, des réponses à plein de questions qu'il se pose. Et là, il y a un revirement de situation dans le livre où on parle de sa grand-mère, ses habitudes, ses traditions, la façon de fonctionner, les relations à l'humain, à l'autre, de comment on aménage son intérieur, enfin tout ça. Et là, sans prévenir, notre Loïc, lui, il va aller chercher d'autres réponses chez un autre personnage qui est Jean-Luc Lagarce. Ah, ça vous laisse pantois. Mais moi aussi, ça m'a laissé pantoise à la lecture parce que en fait, de quelque chose qui n'a pas de lien, il a réussi à créer des liens. Parce que le lien entre la grand-mère lozérienne, un peu rustre, mais pas au sens péjoratif de la chose, c'est juste qu'elle a toujours vécu de telle façon, et Jean-Luc Lagarce, qui a quand même été enfin, brûlé la vie par les deux bouts, enfin, qui s'est battu sur les années Sida, enfin, qui a écrit des pièces de théâtre absolument incroyables, il nous fait donc un. Il va de sa grand-mère amoureuse à l'art et il navigue comme ça d'un à l'autre pour nous mettre ces deux vies en parallèle et c'est absolument magnifique. C'est déroutant parce qu'on se dit mais il peut pas y avoir de lien et en fait ça montre que s'il peut y avoir des liens, c'est dynamique, c'est beau, c'est assez étrange comme lecture. L'écriture, elle est belle, elle est précise. Il n'y a pas de comment dire de comment on dit de chichi. Ouais, voilà, il y a c'est un petit ovni encore une fois.
1: Alors, il a aucun rapport avec la Lozère en plus, donc c'est rigolo. Il est
2: oui,
1: de...
2: mais c'est pour ça. Elle, il dit Lozère, il dit Mende, mais comme ça, et je pense que peut-être qu'il pensait même que sa grand-mère de Mende était peut-être dans un village un peu plus. Petit, presque.
1: Il a vécu
0: Il
1: à
0: a pris ça
1: Lyon.
0: Pour un pays
2: J'aurais pris
0: exotique,
2: ça plus
0: non?
2: comme Florac, en fait,
1: Ouais.
2: à la lecture.
1: Il a vécu à Lyon, à Paris, en Allemagne, où il a écrit son premier roman, qui était L'esprit de l'ivresse, chez Actes Sud.
2: Oui, il est toujours chez Actes Sud. D'accord. Mais c'est vraiment, c'est une belle rencontre, parce que je ne le connaissais pas avant, et j'ai bien envie de l'inviter, lui aussi.
1: Mais voilà, écoute...
0: Ça nous fait du monde. Hein. Non, mais ça va déborder dans cette librairie.
1: Ouais. Quatre personnes.
2: Ça fait beaucoup.
1: Ça va, quatre personnes, ouais. C'est pas énorme.
2: Oui. Mais 4 personnes de qualité.
1: Et de qualité, bien sûr. Ok, pour une fois, on a le thème de la prochaine émission, Elodie. Donc ça, c'est...
0: Oui, ah bon on avait, dit... Mais oui, si, on avait si, décidé, on avait dit liberté, violence et révolution.
1: Voilà, donc ça va vous ouvrir l'esprit la prochaine émission.
0: On va sentir
1: émission.
0: La rébellion dans cette prochaine la émission.
1: La rébellion.
0: Ça
1: ouais, c'est ça.
0: Ah, mais l'actualité s'y prête.
2: Non, j'ai pas le droit de parler, j'ai censuré à la prochaine.
1: Oh là là, zut, on va
2: et
1: peut-être
2: non,
1: changer.
2: En même temps,
1: alors,
2: c'est rébellion.
0: Bah oui,
1: c'est un peu rébellion. Et si la prochaine, on parlait de gardien et de foot et elle ne peut pas
2: venir.
1: Ah non,
2: venir. Si vous faites jouer le bat sans moi, je...
1: Ouais.
2: Après, je ne peux pas parler, mais je peux venir.
1: Ouais, on va faire ça. La prochaine émission, finalement, ça sera le poste de gardien au football.
2: Oui, les gardiens de but dans la littérature.
1: Les gardiens de but dans la littérature.
2: Il faut retrouver la wildcard. Parce qu'à part Olivier Tom et gardien de ma vie de Joël Batz.
1: Merci. Illustrée. Allez, on se retrouve dans un mois et comme dirait l'autre. Oh, il n'a pas dit au revoir.
2: Droit au but. Au revoir.
1: Au revoir.
3: La lecture, c'est aussi une forme de résistance.
4: Les écrivains ne m'intéressent que les gens qui ont un style. Et s'ils n'ont pas de style, ils ne m'intéressent pas.
5: Je me suis contenté de faire un petit rond, un cercle, une petite mèche pour donner un accent. Comme ça, j'étais certain que ce personnage, on le reconnaîtrait de dessin en dessin et de semaine en semaine.
4: Les histoires, il y en a plein à la rue, plein les commissariats, plein les correctionnels, plein à votre vie. Tout le monde a une histoire.
3: Les livres nous transforment. Je suis ce que les livres m'ont fait. Oui.
6: Faut jamais oublier qu'il y a un endroit de littérature où seul le style, seul les mots comptent, c'est la poésie.
7: On voit à travers l'écriture. Je ne sais pas ce que c'est un livre, personne ne le sait. Mais je sais quand il y en a un, quand il n'y en a pas un.

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Je vais plutôt vous proposer de me rejoindre dans une tradition qui s'installe dans nos habitudes d'amoureux de la musique depuis quelques années, la rétrospective. Si vous utilisez des plateformes de streaming audio ou si vous êtes comme moi ultra connecté aux réseaux sociaux, vous avez probablement vu passer bon nombre de playlists composées des titres les plus écoutés par vos proches sur l'année. Et même si Soulcast est encore une toute jeune émission dans la grille de programmation de 48FM, je me suis dit qu'un retour non exhaustif sur les sorties Soul et R&B de l'année 2025 ne serait pas pour vous déplaire. C'est parti donc pour trois quarts d'heure de musique qui, selon moi, ont marqué 2025. Le premier morceau que je voudrais vous faire écouter est sorti en mai dernier au format single. Il est signé par Jimmy Somewhere featuring Alan Haight. Il s'appelle Magic et vous donnera sûrement envie de découvrir ces deux artistes encore trop peu connus. Billie Holiday.

Après cette touche de douceur, je vous propose de continuer sur cette lancée avec un titre plein de tendresse sorti en août dernier, interprété et composé par Tori Kelly, qui a eu la bonne idée d'inviter Lucky Day à enregistrer ce duo qu'on savoure volontiers. C'est Let's Make a Baby sur 48FM. Mmh.

Pour notre troisième morceau de cette troisième émission Soulcast, je vous ai préparé un titre signé par deux artistes qu'on ne présente plus. Le groupe Duran Jones and the Indication, accompagné par la voix incroyablement suave d'Aaron Fraser. Ils ont eu la merveilleuse idée de s'associer et ont sorti en juin dernier Paradise, qu'on écoute maintenant.

On est de retour sur 48FM pour une rétrospective des titres soul et R&B de l'année 2025. On continue avec un monstre de la soul de ces dernières années, Curtis Harding. Avec sa voix et ses mélodies qu'on croirait tout droit sorties des années 70, il a sorti en septembre « There She Goes » sur l'album « Departures and Arrivals » que je ne peux que vous conseiller.

Après ce titre de Curtis Harding, on reprend notre émission Soulcast sur 48FM avec un autre titre largement inspiré par la soul des années 60 et 70, signé Junior Thomas, que je ne connaissais pas il y a encore quelques semaines et qui a sorti son premier album en septembre dernier. Je vous propose d'en découvrir un extrait avec le morceau « Thank You, Honey ».

Le titre que je vous propose d'écouter à présent est aussi sorti en septembre 2025 et je crois qu'il est dans le top 3 des morceaux que j'ai le plus streamé cette année. Il est interprété par Cassius Clay, ne dure que 2 minutes, mais mérite clairement toute votre attention. C'est Art Museum sur 48FM.

On se retrouve pour la deuxième moitié de votre émission Soulcast et on va prendre le temps d'écouter un titre qui aura marqué les réseaux sociaux cette année. Si on m'avait dit que je partagerais un jour un morceau signé Justin Bieber, j'aurais sûrement levé les yeux au ciel et esquissé un sourire. Mais force est de constater que pour son dernier album, le chanteur habitué aux airs pop pour ados a mûri et su s'entourer de musiciens expérimentés en R&B. On retrouve entre autres le titre Daisies, sorti en juillet dernier.

Vous êtes toujours sur 48FM pour votre émission Soulcast, et je vais tricher un peu avec le titre à venir, puisqu'il n'est pas sorti en 2025, mais en 2024. Je l'ai découvert cette année, comme s'il était passé inaperçu avant que je le croise en audio de nombreuses vidéos sur Instagram. Il est signé Elliot James Ray, fleurbon les années 50 et 60, et s'intitule « I think they call this love ». ».

0: après ce titre on ne peut plus langoureux, presque kitsch, et alors qu'on approche de la fin de cette émission, je vous partage un autre morceau très inspiré des chansons d'amour R&B des années 60, mais pour les critiquer cette fois-ci et d'une manière assez caustique. Dans 1965, Jesse Murph dénonce la place de la femme dans une société où même les chansons empruntaient les codes sexistes. On l'écoute, de préférence en bouchant les oreilles des enfants, sur 48FM.
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Et nous revoilà pour le dernier titre de cette troisième édition de Soulcast sur 48FM avec une artiste que j'ai découvert au printemps dernier sur l'album Sincerely. Elle s'appelle Kali Uchis et son titre All I Can Say nous accompagnera en douceur pour finir cette émission.

0: Et voilà, c'était Soulcast sur 48FM avec Clémence. Retrouvons-nous dans quelques semaines pour la première émission de 2026. D'ici là, retrouvez l'intégralité de cette édition sur 48FM.org et passez toutes et tous de merveilleuses fêtes de fin d'année.
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Salut à toutes et à tous et bienvenue dans cette nouvelle émission Exit Musique sur 48FM. Ici M qui vous parle, M ça s'écrit E-M comme les initiales de Exit Musique et c'est mon petit nom dans la vie, comme Pardon Garçon est mon nom, sur les dance floors pour vous faire danser, comme c'était le cas au Carnaval de Florac samedi 28 mars et c'était très cool. Merci encore au foyer rural de Florac, la source, pour l'invitation. Et bien sûr, à toutes les bénévoles et tous les bénévoles qui ont participé à l'organisation de cette belle journée et soirée. Aujourd'hui, on va écouter, comme chaque mois, 2 heures de musique très éclectique. Mais je ne vais pas beaucoup vous en parler, car le mois d'avril, lui aussi, va être très chargé. On se retrouvera notamment samedi 11 avril à la Fabrique Théâtrale du Viala, à la Nuéjolle, à l'invitation de la compagnie L'Hivernu, qui fait ce jour-là son assemblée générale annuelle. Et j'y partagerai les propositions musicales avec Vieux Coco, qui lui jouera folk acoustique. Et puis, de mon côté, la sélection sera, comme toujours, variée. En tout cas, donc, aujourd'hui, 2 heures de musique pour le plaisir de vos oreilles, pour vous faire peut-être découvrir ou redécouvrir des morceaux. Peu de nouveautés dans cette émission. Comme je disais, je vais pas avoir vraiment beaucoup de temps pour vous donner des détails sur les titres des chansons, sur les artistes ou groupes qui les interprètent et qui les composent. Mais évidemment, vous retrouverez toute la playlist sur 48fm.org dans la rubrique Les Musicales Exit Musique, ainsi qu'en allant checker mon site pardongarçon.fr. Voilà, je vous propose qu'on démarre tout de suite avec un titre de Radiohead, bien évidemment, le groupe qui a donné son titre à cette émission. Mais ça fait 5 ans que je vous le dis, donc maintenant vous devez être au courant quand même. Aujourd'hui, on va écouter Present Tense, qui est sorti sur leur dernier album, A Moonshaped Pool. Et ça commence à remonter pas mal, parce que si je ne me trompe pas, c'était en 2016. Ça fait donc 10 ans déjà.

0: Voilà, je vous le disais, je ne vais pas m'étendre sur tous les morceaux, mais quand même, je voulais vous représenter Bilk, B-I-L-K, ce groupe britannique anglais, originaire de l'Essex, qui vraiment mérite d'être écouté, qui mélange hip-hop, rock, punk, dans un truc très indé, que j'aime beaucoup. Ils ont sorti leur premier album éponyme en 2023, un autre album en 2025, mais ce titre, With Song, il date déjà de 2019.
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Là non plus, je ne peux pas faire l'impasse. Vous venez d'écouter Lizzo dans Exit Music sur 48FM. Et Lizzo, c'est Lena, ma chérie, ma compagne, qui me l'a fait découvrir. J'en connais encore très peu de cet album 'Cause I Love You, également sorti en 2019. Mais je me plais à découvrir comme ça, un peu au hasard des écoutes, des morceaux tellement soul. Lena, franchement, celui-là, il a vraiment bien la classe. Lingerie par Lizzo. L-I-2-Z-O.

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0: À l'instant, c'était Filth and Dirt avec le titre Go Ahead. C'est sorti en 2006 sur Citizen Records, le label de Vitalik, et je l'ai découvert sur la compilation sortie en 2021 pour les 20 ans de ce label Citizen Records avec plein d'autres pépites.
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Voilà, c'est une émission un peu posée ce soir ou aujourd'hui, quand vous l'écoutez en tout cas, en moment tranquille, dans Exit Music sur 48FM. N'oubliez pas que vous pouvez retrouver la tracklist complète, donc tous les morceaux avec tous leurs titres et tous les interprètes, tous les auteurs, autrices de tout ce qu'on écoute sur 48FM.org, rubrique Les Musicales, Exit Music. Voilà, ça me tient à cœur que vous puissiez savoir ce que vous écoutez. Même si, bien entendu, le service très connu de reconnaissance musicale fonctionne très bien généralement. Mais il y a parfois quand même des petites perles cachées au milieu des sélections plus classiques, comme tout à l'heure ce camion bip bip avec Club Ouin-Ouin, qui me plaît beaucoup. Évidemment, vous vous en doutez au niveau de ce qu'il raconte. On va continuer avec des choses très variées pour cette deuxième heure de Exit Music numéro 57. Je vous propose qu'on attaque par quelque chose qui commence encore de façon assez posée, mais qui remonte un petit peu le tempo juste après. Ça s'appelle Cousins Like Shit. Je vous en ai déjà parlé, un duo avant-trash autrichien de deux cousines donc. Et on va écouter tout de suite le morceau Bye. Une petite réflexion sur notre société consumériste.

Voilà, ça c'était Flavien Berger avec le titre Océan Rouge, alors qu'on le connaît mieux pour La Fête Noire. On retrouve bien l'ambiance de La Fête Noire justement dans cet Océan Rouge, je trouve. Il nous reste une petite vingtaine de minutes, un petit peu plus, à passer ensemble. Comme je vous l'ai déjà dit, vous retrouverez toute la tracklist de cette émission sur le site de 48FM, 48FM.org. Et également, si vous vous rendez sur mon site pardongarçon.fr dans la rubrique Radio PDG, Radio Pardon Garçon, pour écouter Exit Music sur la plateforme harddisk.at. Tout de suite, on passe à quelque chose de complètement différent. Encore une fois, Exit Music, Eclectic Mix.

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Voilà, on arrive au terme de cette émission. Merci pour votre écoute. C'était un peu foutraque comme sélection, mais c'est aussi ça, pardon garçon. Bien sûr, sur les dance floors, c'est beaucoup plus dansant, justement. On se retrouve donc le 11 avril au Viala, c'est samedi. Et après ça, je passe à Albi le 16 et le 17 avril pour le festival Complot sur le campus. J'en suis ravi, bien sûr. Et on se retrouve très prochainement en Lozère ou ailleurs. Prenez soin de vous, à très bientôt, et n'oubliez pas d'aller checker tous les titres sur 48fm.org. Bye.

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